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0: Bienvenue dans Osons l'intime, une chronique portée par Claire et Céline du collectif Féminin Naissance Royan Vercors, dans laquelle on ouvre de nouveaux horizons autour de sujets souvent tabous, relégués au couple, à la famille ou à nos réflexions individuelles. Des partages de nos vécus de femmes cisgenres et d'accompagnantes. Bonjour et bienvenue sur une nouvelle chronique d'Osons l'intime sur Radio Royan Vercors.
1: Bonjour.
0: Ce matin, je suis accompagnée de Stéphanie et moi, je m'appelle Claire. On fait partie donc du collectif Féminin Naissance Royan Vercors et je vais vous parler du soutien aux personnes endeuillées. Suite à un premier épisode sur le processus du deuil. Voilà, la question aujourd'hui, ça va être de pouvoir chercher à soutenir au mieux les personnes justement qui traversent un deuil. Et ça nous concerne directement parce que donc chacune, on est amené soit à perdre des personnes autour de nous, à aussi que nos proches perdent des personnes. Ça peut être aussi, notamment nous dans nos métiers, d'accompagner autour du deuil périnatal. Donc des parents endeuillés qui ont perdu un bébé, un enfant, mais aussi ça peut concerner ce qu'on appelle la fausse couche, ce que moi je préfère appeler l'arrêt naturel de grossesse, parce que quand on perd un enfant, même un tout petit bébé dans son ventre, un petit embryon, ça peut être vécu comme une grosse perte, donc il n'y a rien de faux dans cette fameuse fausse couche. Voilà. Et ça, à savoir, parce que c'est pas parce que les personnes, les femmes perdent leur bébé à quelques semaines ou quelques mois de grossesse que ça ne va pas les impacter très fort. Donc voilà, je vous invite à être à l'écoute de ce que traversent les personnes et de pouvoir être présente de manière inconditionnelle et donc sans juger de est-ce que la personne exagère ou pas, etc. Parce que faut savoir que ce qui se passe quand on perd une personne, ça nous dépasse totalement. Voilà. Donc quelques conseils pour accompagner au mieux les personnes endeuillées. Déjà, dans un premier temps, l'idée, c'est d'éviter de faire comme s'il ne s'était rien passé. Hein, on n'évite pas le sujet par peur de faire une bourde ou faire souffrir la personne. En fait, les personnes, elles sont déjà en train de souffrir et elles ont besoin, en fait, de parler de ce qui se passe pour elles. En ignorant l'épreuve que les personnes endeuillées traversent, ces personnes peuvent vraiment avoir le sentiment qu'on oublie leur défunt, leur défunte, ou alors qu'on minimise leur chagrin, ce qui peut être d'une extrême violence. Et il faut savoir que la plupart des personnes ont besoin de parler de ce qui est arrivé. Ça va bien sûr dépendre de est-ce que les personnes, elles sont plutôt de base à exprimer de manière, enfin, à exprimer facilement ce qui les traverse à l'intérieur ou pas. Mais en tout cas, l'idée, c'est de pouvoir se rendre disponible pour écouter et pour écouter cette souffrance qu'elles traversent. Mais ce qui se passe souvent, c'est que les personnes qui n'ont pas vécu cette perte ont peur de raviver la souffrance en ramenant le sujet sur le tapis et donc n'osent pas en parler. Et de l'autre côté, les personnes qui traversent le deuil ont peur de déranger parce qu'une nouvelle fois, la mort, le deuil, c'est tabou. Donc moins on en parle et plus on peut s'en tenir éloigné. Mais malheureusement, ce qui fait que ça crée beaucoup de solitude et d'isolement. Donc voilà, les personnes s'isolent en fait parce qu'elles ont peur de déranger en parlant de leur peine. Et donc, elles vont pas oser en parler d'elles-mêmes. Donc, c'est bien de pouvoir tendre la main, de pouvoir inviter les personnes à parler de ce qu'elles traversent. Deuxième conseil, respecter les endeuillés dans les différentes manières de vivre leur deuil. Ça, je vous invite vraiment à écouter du coup l'épisode sur les processus du deuil où j'évoque les différentes phases et potentiellement des différents comportements qui sont tout à fait normaux quand on est en processus de deuil. Mais voilà, pour rappel, chaque personne manifestera ses émotions et son chagrin de façon différente. Il est donc important de ne pas leur nommer les jugements qui seront là et de ne pas vouloir non plus changer quoi que ce soit dans le processus du deuil. Ça, c'est souvent très difficile parce que effectivement, c'est très compliqué de voir des personnes qu'on aime souffrir et qu'on a envie de... C'est très difficile du coup de se sentir impuissant, impuissante, et donc on a envie d'agir pour remonter le moral des personnes. Mais non, mais t'inquiète, mais ça va passer, mais la la li, mais la la la, mais tu devrais, mais machin, mais truc. Non, il faut savoir que ça part d'un bon sentiment, d'une bonne intention, mais malheureusement, souvent ça fait plus de mal que de bien de s'entendre dire ça. Du coup, l'idée, c'est de pouvoir laisser les endeuillés vivre à leur rythme et à leur manière leur processus de deuil. Moi, je vous invite aussi, du coup, à vous intéresser à ce qui se passe pour pouvoir aussi, de vous à vous, vous dire, ok, en fait, cette personne, elle me parle beaucoup de la personne qui est décédée, mais c'est normal, etc. Pour, voilà, ne pas faire peser sur l'autre, d'une certaine manière, votre méconnaissance aussi du processus de deuil. Autre conseil, offrir votre disponibilité. Alors ça, c'est très soutenant en fait. Quand on vit un processus comme ça de deuil, que tout est chamboulé, qu'on a perdu une personne, que potentiellement on a perdu ses repères, de pouvoir avoir des personnes piliers qui vont dans un premier temps continuer à gérer, on va dire, les tâches logistiques. Donc dans un premier temps, on peut venir apporter son aide d'organisation ou pour aider aussi aux tâches administratives liées aux funérailles, parce que en France, à l'heure actuelle, les funérailles, c'est aussi quelque chose de très administratif. Il y a beaucoup de choses à choisir, il y a beaucoup de choix dans tout ce qui est autour de du funéraire et donc des achats liés au funéraire. Et alors, petit conseil, si vous m'écoutez là, un des plus beaux cadeaux que vous puissiez faire à vos proches, c'est d'anticiper en fait tout ça, d'anticiper est-ce que vous voulez être incinéré, est-ce que vous voulez être enterré, voilà, pour que le jour où vous décédez, en fait, vos proches n'aient pas en plus à s'occuper de ça et à gérer ça pour vous. Alors, ce qui est chouette, c'est de pouvoir l'anticiper et de pouvoir en parler avec vos proches, parce que parfois vous vous dites, ah ouais, j'adorerais être incinéré, puis finalement vous rendrez compte en parlant qu'il y a une des personnes de votre famille pour qui c'est impensable, et donc il y a vraiment une discussion à avoir pour que vos choix ne soient pas une violence en plus ou une souffrance en plus au moment où vous serez parti. Mais néanmoins, voilà, c'est un beau cadeau à faire à vos proches que d'anticiper au mieux tout ce côté logistique, pratico-pratique. Et donc, pour revenir à vous en tant que proche de personnes endeuillées, ce que vous pouvez faire, ça peut être aussi aider à ranger la maison, à ranger par exemple, voilà, une pièce où il y avait beaucoup d'objets qui appartenaient à la personne, aider aussi à reporter les rendez-vous, enfin voilà. Des choses qui, finalement, quand on est dans le flux de la vie quotidienne, déjà nous pèse un peu, mais potentiellement on peut composer avec. Mais quand on perd pied, potentiellement totalement, quand on perd une personne, là ça peut être très soutenant qu'il y ait des personnes, voilà, qui viennent en relais pour s'occuper de tout ça. Parce que souvent les endeuillés, en fait, ils sont amenés à vivre un état où ça devient très complexe, potentiellement, de réfléchir, d'analyser ou de prioriser les besoins, même de penser à manger, de penser à dormir. Encore une fois, ça dépend, hein, mais voilà, sachez que certaines personnes, elles pourront être vraiment très affectées, et donc ça peut être vraiment soutenant d'être là et d'offrir votre disponibilité. Aussi parce que bien souvent, les personnes endeuillées, elles n'osent pas ou elles ne sont pas capables de demander de l'aide. Et donc c'est hyper soutenant de pouvoir recevoir une aide, voilà, même dans des gestes concrets, des choses du quotidien aussi, comme faire à manger, apporter un plat, aller faire des courses pour la personne, faire un petit brin de ménage, de jardinage, s'occuper éventuellement des enfants, des animaux qui sont encore là, voilà, s'occuper du soin de la maison. Et ce qui est très important, c'est de pouvoir leur faire des demandes très concrètes. Pas de dire, bon, appelle-moi quand t'auras besoin. Parce que là, vous êtes sûr que la personne, il y a de grandes chances qu'elle vous appelle pas. Par contre, si vous dites, voilà, je vais faire des courses demain, est-ce que je peux te rapporter quelque chose? Ou bien, qu'est-ce que je peux faire pour vous aider aujourd'hui? Là, j'ai 2 heures de libre, je passe à la maison, qu'est-ce que je peux faire? Aussi pour être sûr que les personnes, elles sont bien, voilà, qu'elles sont bien d'accord que vous les aidiez ce jour-là, etc. Parce que peut-être qu'elles ont aussi d'autres choses de prévues, hein. On vient pas non plus en grande sauveuse en oubliant finalement qu'on est au service des personnes endeuillées. Mais voilà, il faut venir mettre de la temporalité et du concret dans les demandes de service. Et puis, il faut savoir qu'aussi un soutien très précieux, c'est une simple présence, une écoute bienveillante, qui va pouvoir apporter de l'apaisement. Parce que, encore une fois, comme la mort, le deuil, c'est tabou aujourd'hui dans notre société, et souvent, si on dit des choses à des personnes qui n'ont pas spécialement une écoute bienveillante, on va pouvoir se prendre en retour des jugements, des remarques, des conseils non sollicités qui vont rajouter en fait la difficulté à la traversée du deuil. Voilà. Et puis le temps faisant, n'hésitez pas aussi à montrer aux personnes endeuillées que vous pensez à elles, à eux, par des petits messages. Pourquoi pas envoyer des cartes aux anniversaires. Que vous restez disponible si les personnes le souhaitent. Faut savoir aussi que un peu de la manière où il y a beaucoup de personnes qui sont présentes à l'arrivée d'un enfant. Potentiellement, il y a beaucoup de personnes qui se mobilisent quand une personne décède. Mais comme je disais dans l'épisode sur le processus de deuil, un deuil, ça peut mettre jusqu'à 3 ans, voire un peu plus, à vraiment se mettre en place et à s'intégrer. Du coup, souvent, les personnes, en fait, au bout de quelques semaines ou quelques mois, elles vont se sentir de nouveau seules et isolées parce que plus personne les appelle, plus personne leur envoie des petits messages pour savoir comment ça va, et elles n'osent pas spécialement relancer ou en parler. Donc, c'est important aussi d'envisager ce compagnonnage auprès de vos proches de manière plus longue, en fait, sur potentiellement plusieurs années. Avant-dernier conseil. Ne pas s'attendre à retrouver l'ami, le fils, la fille, la sœur ou le frère que vous aviez connu. Potentiellement, un deuil, ça laisse une empreinte indélébile avec laquelle les endeuillés vont devoir apprendre à vivre. Potentiellement, leur vision du monde, elle va changer et leur personnalité aussi. Et donc, c'est important que vous, les proches, vous puissiez accueillir cette transformation et être à l'écoute des nouveaux besoins. De cette nouvelle version, de la personne. Et ça, d'une certaine manière, c'est bon signe parce que quand il se passe ça, alors ça veut dire que le processus de deuil, il est en cours et il est en train d'être intégré. Que quand une personne, elle arrive à intégrer l'information et à venir remodeler sa vie en fonction de cette perte, alors ça veut dire que d'une certaine manière, l'information, elle est intégrée. Et puis, dernier conseil, laissez du temps. Laissez du temps vraiment parce que, une nouvelle fois, le processus en entier, ça peut mettre vraiment jusqu'à 3 ans. Le processus d'émotions fortes comme le choc de la perte, le déni ou la sidération, ça peut durer jusqu'à 1 an. Donc c'est vraiment des temps longs. Et donc, moi, je vous invite en tant que proche à leur laisser le temps du processus de deuil et de faire ce chemin. Et c'est normal aussi, se dire que c'est tout à fait normal qu'il y ait des moments où la souffrance, elle s'estompe, puis elle revient, parfois de manière plus intense qu'avant. Donc l'idée, c'est d'être patient, patiente, et de rester confiante qu'un jour, ces personnes, elles iront mieux. Et puis, lorsqu'elles se sentiront prêtes, elles pourront goûter à nouveau au petit bonheur de la vie. Mais l'idée, c'est... Moi, j'aime beaucoup cette image de c'est pas en tirant sur les roses qu'on les fait pousser, qu'on les fait fleurir. Et en plus, c'est dommage parce que potentiellement, si on cueille un bouton de rose, on sentira jamais son parfum, puis on verra jamais la beauté de la fleur. Donc vraiment, laissez le temps, laissez-leur le temps et restez là. Et continuer, malgré tout, à les écouter, à les entendre dans leurs souffrances, dans leurs difficultés. Faites-vous potentiellement accompagner aussi si c'est difficile pour vous d'être dans cette posture-là. Il y a des associations, il y a des groupes, il y a des collectifs qui aident les personnes, qui sont soutien, notamment dans le processus de deuil. Continuez à offrir votre présence inconditionnelle, votre présence discrète. Et puis, soyez proactive aussi potentiellement, si ça vous parle, à pouvoir créer des petits rites ou des cérémonies pour rendre hommage de manière collective. Ça manque beaucoup aussi dans la société. C'est pour ça que le processus de deuil, il est aussi de plus en plus difficile. C'est qu'on n'a plus ces rites et ces cérémonies collectives. Ou alors, il y en a, mais il y en a une et puis potentiellement, elle est vide de sens. Ou alors, on est choqué parce que la personne, elle se trompe de prénom. Enfin, la personne qui officie se trompe de prénom. Ou alors, parce qu'elle se passe ci ou ça. N'hésitez pas à vous réapproprier en fait par des gestes, par des moments, par peut-être célébrer l'anniversaire de la disparition ou les 6 mois ou etc. Enfin, vraiment sentez-vous libre de créer ou alors de faire appel à des personnes qui pourront vous accompagner. Je pense notamment aux accompagnatrices au deuil, je pense aux Tanadoula aussi, qui peuvent vraiment être des personnes ressources auprès de qui aller imaginer de créer ces moments-là. pour fédérer, en fait, pour se soutenir dans le deuil. Et voilà, sachant que plus les personnes pourront parler, plus les personnes pourront exprimer leurs émotions, et plus les émotions, elles pourront comme s'émousser et petit à petit, voilà, se transformer. Pour rappel, donc les émotions liées au deuil, elles peuvent être vraiment intenses et persistantes. Mais si la souffrance, elle devient trop lourde, envahissante ou qu'elle s'accompagne de pensées inquiétantes, il est important de ne pas rester seule. Je vous invite dans ces cas-là à contacter un ou une professionnelle de santé, de préférence spécialisée dans le deuil. Ou alors, vous pouvez appeler également SOS Amitié, qui est une ligne qui est ouverte 7 jours sur 7, 24 heures sur 24, si vous avez besoin. Et quelques petits repères temporels avant de vous quitter. Au niveau du processus de deuil, voilà, si vous n'avez pas envie d'aller réécouter l'épisode sur le processus de deuil. Donc, à partir d'un décès du premier jour au troisième jour, c'est important, voilà, ça peut arriver que vous soyez dans une phase de choc. Si jamais vous ressentez une détresse aiguë, n'hésitez pas à appeler notamment SOS Amitié, qui est une ligne dédiée, voilà, à pouvoir vous écouter, à pouvoir éventuellement vous rediriger vers des personnes ressources si besoin. Si jamais, au bout d'une semaine, vous en sentez le besoin, n'hésitez pas à prendre rendez-vous avec votre médecin pour un suivi ou envisager un accompagnement psychologique, une nouvelle fois avec des personnes qui sont formées à l'écoute. N'hésitez pas également, si vous en ressentez le besoin, peut-être au bout d'un mois, à rejoindre un groupe de parole. Voilà, il y a plein d'associations qui font ça très bien. Vivre son deuil, l'association Empreinte, la Jalmalve aussi. Je sais qu'il y a une antenne sur Valence. Et aussi, voilà, si vous souhaitez venir témoigner pendant les cafés mortels, voilà, qui sont impulsés par l'association Thanatosphère. Il y en a dans le Royan. Et puis, au bout de 6 mois, si vous sentez que le deuil il est compliqué, que vous faites des insomnies, que vous sentez du repli, que vous voilà un isolement, que vous avez des pertes d'élan vital persistant, n'hésitez pas à consulter psychologue ou psychiatre spécialisé dans le deuil, voilà, pour vous faire accompagner. C'est normal de pas spécialement réussir seul son processus de deuil, donc n'hésitez pas du tout à vous faire accompagner. Voilà. Pour finir, donc les ressources, vous trouverez plein d'informations, plein de ressources sur l'article du blog sur le site du collectif Féminin Naissance, ressources sur le deuil périnatal. Vous trouverez également des ressources sur le deuil, alors périnatal, mais une nouvelle fois, en fait, le deuil est un processus universel, donc il y a des choses qui appartiennent au deuil périnatal, mais il y a aussi des choses qui appartiennent au deuil d'une manière globale. Donc c'est le site chusj.org/fr. Ça, c'est un hôpital québécois qui a mis plein de ressources sur le deuil, notamment le deuil périnatal, très très très très riche. Et puis vous pouvez aller aussi contacter l'association Vivre son deuil, l'association Thanatosphère également, voilà, pour ne pas rester seule si vous êtes une personne qui traversait le deuil, et pareil, vivre du soutien, trouver du soutien si vous êtes une personne qui accompagnait des personnes endeuillées. Voilà, merci beaucoup pour votre écoute, et puis on vous dit avec Stéphanie à une prochaine pour une nouvelle chronique Osons l'intime. À
1: merci
0: bientôt.
1: Merci Claire.

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1: Bonjour à tous, bonjour à toutes, bienvenue dans la chronique littéraire Bruit de Page de la librairie La Bouillotte. Comme chaque semaine, Blandine est là pour nous parler de ses coups de cœur littéraires. Bonjour Blandine.
2: Bonjour.
1: Et aujourd'hui, tu nous parles du livre Belette.
2: Oui, Belette, qui est paru aux éditions du Tripode et écrit par Mi. C'est son premier roman et il vient tout juste de paraître en poche. Et je suis vraiment, vraiment, vraiment ravie de pouvoir le conseiller cet été à tout le monde. Vraiment, tout le monde devrait lire Belette. Je vous explique tout de suite pourquoi. Belette, c'est une ado de 13 ans. Elle est toujours en cavale sur Babine, qui a un biclou vraiment devenu trop petit pour elle, mais elle ne veut pas s'en séparer. Et elle a un franc-parler qui

0: dérouille vraiment la langue en général. Elle émeut énormément, elle nous marque au fer rouge, c'est incroyable. Pourquoi ? Alors, je vais juste vous lire le tout début de l'histoire qui vraiment va vous mettre dans l'ambiance. Au début de l'histoire, il y a de l'amour. À la fin, aussi. Entre les deux, la terre tremble, un monsieur meurt et mon vélo avale des kilomètres de cabosses, de gros cailloux au fond de la gorge et de rêves de grands qui font trop de bruit. Je suis rien, rien que belette. Et c'est beaucoup. Je suis de la cabosse et de la dévale. Pour moi, le temps, c'est du compte à rebours. Ça pète au bout, ça explose, ça exulte, ça dissémine, ça ramasse. Puis ça te remet sur le vélo, tout droit, avec tes petites jambes du dimanche, qu'ont déjà pédalé toute la semaine. Et le cœur aussi. Je suis en infarctus depuis la première minute, rien que du battant à tout rompre au cœur, beaucoup, beaucoup trop. Donc Belette, c'est cette adolescente vraiment pleine de fougue, et il lui arrive vraiment un très grand malheur au début de l'histoire, je vais pas forcément le dire, et c'est pas forcément non plus ça qui va marquer l'histoire, mais c'est ça qui va être un déclencheur pour Belette. Pour vous mettre dans le décor, on est sur une grande plage dans le Nord-Pas-de-Calais, il y a des bunkers, des zoyas partout sur le sable, et Belette va justement trouver refuge après ce grand malheur pour faire son deuil dans un bunker, pour pouvoir se remettre de toutes ces émotions fortes qui arrivent d'un seul coup. Et dans cette folle semaine et de toutes ces émotions qui lui tombent dessus, Belette va faire des rencontres incroyables, vraiment des rencontres très touchantes, très belles, avec des personnes qu'on pourrait qualifier de dingues, alors que non, elles ne sont pas dingues. Et d'ailleurs, c'est ce que dit Belette. Les dingues, j'aime bien, surtout les vieux. On sait pas pourquoi ils font les choses, mais ils ont l'air tellement convaincus qu'on finit par avoir le doute. Peut-être qu'on comprend rien parce qu'on n'est pas capable. Les dingues, ça vit dans un autre monde, soi-disant qu'ils sont décalés. Des fois, je me dis qu'eux, au moins, ils ont trouvé la bonne porte de sortie et que forcément, toi, si t'as pas le ticket, tu peux pas comprendre. Peut-être même que des fois, ils font semblant d'être dingues, juste pour qu'on leur foute la paix. Donc elle rencontre des personnes vraiment incroyables. La maison d'édition du Tripode qualifie en fait Belette de un peu Zazie dans un bunker. Zazie dans un bunker abandonné, et c'est vraiment un peu ça parce qu'elle a vraiment un langage bien à elle, un franc-parler qui déglingue, c'est vraiment génial. Et puis elle a une vision de la vie, des rencontres et des choses qui est vraiment propre à elle-même et qui va nous titiller et nous frotter un peu, ça va gratter chez nous aussi, pour voir le monde d'une façon un peu différente et vraiment dans ce qu'il y a de plus beau. Dans ce qu'il y a de plus beau dans la nature humaine, dans les relations et aussi dans tous ces moments où on va vivre des émotions très très fortes et de quelle façon on va les traverser et les dépasser. Donc Belette, c'est tout ça. Belette émeut et comme je le disais, elle marque au fer rouge pour toujours les lectrices et les lecteurs qui la rencontrent. Car avec Belette, on danse avec les oiseaux. Et on dévale des pentes sans sourciller. Avec Belette, c'est la joie et la fureur de vivre.
1: Et tu conseilles ce roman à partir de quel âge ? Et est-ce que c'est dans la catégorie plutôt roman adolescent ou pour toi c'est tout aussi bien pour les adultes ?
0: Alors le Tripode, c'est vraiment une maison d'édition littéraire adulte, comme on dit. Par contre, on peut vraiment lire ce livre, je pense, à partir de 15 ans, 16 ans. Sur le site de la maison d'édition, ils disent à partir de 17 ans. Mais franchement, je pense qu'avant, ça peut le faire aussi, il n'y a pas de problème.
1: Eh ben, tu m'as donné envie de le lire, Belette, de l'autrice M-Y-E, aux éditions du Tripode, un beau roman d'été pour emmener partout avec vous. Merci Blandine pour ce coup de cœur et à la semaine prochaine.
0: À bientôt.

0: prendrait bien un dernier verre. Ou le bar poétique de Gilbert Vincent Cabou. Des portes entrouvertes suite au dernier épisode la semaine dernière qui nous emmenait dans la poésie protestataire des USA. Une période contemporaine et puis qui donne un certain écho au monde géopolitique actuel, hein, bien remué. Et c'est notamment aussi une interprétation par des poètes qui illustrent bien cela. Bonjour Gilbert.
1: Bonjour Patrice. Aujourd'hui, donc, on se replonge dans les États-Unis. On a tous dans la tête l'image de Trump déclarant la guerre avec toute une assemblée d'évangélistes lui tenant les épaules et faisant la prière. Et la poétesse aujourd'hui s'appelle Fai Cheng, qui est une image de l'Amérique, parce que l'Amérique, elle est construite d'immigrants, et voilà, uniquement. Et l'auteur de deux volumes de poésie, University of Contradiction. Son travail a été publié dans de nombreuses anthologies et revues à petit tirage. Elle est boursière du CAPS du New York State Council on the Arts. Elle travaille actuellement, sur une collection de nouvelles et un troisième ouvrage intitulé « Chez Nathan ». Et ça m'a paru intéressant d'avoir une autre facette, d'autres émigrants qui ne sont pas uniquement des Noirs ou des Métis. Ça s'appelle « Chinatown ». Alors, c'est divisé en trois épisodes. Mahjong est dès sur les tables à l'étage, partout, camions et voitures, enfants, chiens et chats, des gens qui tombent d'une montagne d'or. Eddie est mort hier. Encore un gosse des rues qui s'est bousillé la cervelle. Eddie est au paradis, là-bas, sur l'Est River. Est-ce que vous saviez? Mistress Tong s'est jeté par sa fenêtre, cherchant la paix 6 étages au-dessus de Mott. Et, oh là, le vieux Louet vient de s'éteindre en dormant. L'idiot, il dormait avec le gaz ouvert une fois de plus. Vous avez entendu pour lui qu'il en avait assez de sa mégère de femme et des cris des bébés et des sales gosses et de son boulot de serveur et des promesses que ses 4 sous n'auraient pu acheter qu'il s'est cassé avant que sa tête se casse. Décembre 1956, de Boston à New York. J'ai vu un soleil se lever sur les rues vides, des vieux bâtiments et des escaliers d'incendie noirs. Des gens qui couraient gagner leur croûte dans les usines, dans les restaurants pour aller plus vite que le temps donner vie à un quelconque rêve américain. J'ai couru dans les restaurants à 10 ans, debout sur les caisses pour laver la vaisselle, pliant des journaux pour le China Times, enfilant des perles pour la vieille dame. J'aurais aimé bien agir. J'aurais aimé mal agir. Je m'inquiétais des frères et sœurs battus dans le préau de l'école, jouant la brute quand je voulais fuir et les affranchis quand je voulais pleurer. J'aurais voulu être grand et j'étais tout petit. Tout le temps marchant au bord de la misère, tout le temps ressentant l'indigence, le désir et le manque. La télé américaine vendait des Mickey et des Donald à la petite Alice, au petit Jerry et court spot court, dans les banlieues aux barrières et aux automobiles blanches. Et la société américaine vendait du travail sous-payé et de la haine de soi au petit Chin et Wong. Et court, mon chien, court, dans les ghettos des apparts sans vue et des rues sans issue. J'ai étudié les Asiatiques en Amérique. Manifester contre la guerre en Indochine, crier « Chilai, Kaiko, Amaki, Baka », rédiger des bulletins, des tracts, à l'époque des brochures et des pétitions à propos des problèmes de quartier. J'ai lutté pour apprendre à dire et à croire « c'est bon » aux luttes du peuple et tout le pouvoir au peuple. Il y a un esprit, un mouvement de tous qui monte et qui pousse, réarrange l'ordre des choses que rien ne peut enrayer. Eh bien, c'est quand même beaucoup d'optimisme malgré tout.
0: C'était Fai Cheng à l'instant, ce poème Chinatown.
1: On continue au suivant. Andy Clausen, lui, il est né en Belgique en 1943 et a grandi à Oakland, Californie. Il a habité de nombreuses villes des États-Unis, San Francisco, Denver, Chicago, Nashville, Boulder, New York, New Jersey, Alaska et Montana, ainsi que Katmandou et Prague. Il est ouvrier des BTP et membre du syndicat. Il a donné des conférences à l'Institut Naropa, à l'Université Rutgers, à Brooklyn College et à l'Université du Texas. Il a écrit 4 recueils de poésie, et donc je vais vous lire « Patriotisme », c'est bien le mot d'aujourd'hui. « Nous avons perdu la guerre pour préparer le monde à la démocratie. Nous avons perdu la guerre pour en finir avec toutes les guerres, mais nous avons été victorieux à la grenade. Nous avons perdu la guerre contre la pauvreté. Nous avons perdu la guerre contre le crime organisé, SNIF. Nous avons perdu au Vietnam aussi longtemps que nous y sommes restés. Nous sommes en train de perdre la guerre contre le cancer. Il est peu probable qu'il y ait un traité. Pourtant, nous avons été victorieux à Los Angeles. Oui, monsieur. Nous sommes des vainqueurs, ça oui. Nous payons des Haïtiens 3 dollars par jour et faisons même plus. Et faisons même plus nos balles de basse-ball nous-mêmes. Mais nous avons Rambo, qui n'a rien d'un poète punk français. Nous préparons le monde au féodalisme. Le féodalisme aime les ordinateurs vivants. Le seigneur sera un immense propriétaire de réseaux informatiques. Ses vassaux Youpis dispenseront, mais pas trop, des certificats de liberté aux serfs et deviendront à leur tour des serfs. Les seuls décidants, le seul art qui suivront resteront inexprimés. La Russie et l'Amérique passeront dans la nuit. Et bien quand on lit ça, c'est prophétique, quoi. C'est assez extraordinaire. C'est écrit en 1990, par là.
2: C'est ce qui s'est bien déjà...
1: Ah ouais,
2: complètement. Ce que l'on peut retrouver actuellement par tous ces tourments politiques actuels aux États-Unis et bien au-delà, naturellement. Andy Clausen, qui est d'ailleurs aussi un tromboniste.
1: Je suis très content de travailler avec Patrice, parce que moi, je m'occupe de lui, et lui, il s'occupe des vies de ces gens-là, et c'est assez formidable, et je le remercie.
2: Merci beaucoup pour ce partage. Une petite dernière ou...
1: Oui, on va t'en...
2: Allez, une petite dernière.
1: Écoutez, on va vous le faire au feeling. Hein. Eh bien, écoutez, au hasard, tout à fait, Victor Hernandez Cruz. Vraiment, c'est une page que j'ai sortie comme ça. Il est né à Porto Rico, donc après, on va faire tout le tour de la zone d'influence de M. Trump. Il a reçu une subvention du National Endowment for Art et une bourse de la fondation Guggenheim. Bah ouais, tout le monde connaît Guggenheim. Il vit d'ordinaire à Porto Rico, où il écrit en espagnol et en anglais. Donc vous m'excuserez, mais je rentre là-dedans comme ça. Pensée brûlante. La pensée que cette chose appelée effet de serre est au travail s'accroît lorsque vous, Caraïbes, la recevrez. Serait-elle plus brûlante encore dans la vallée de Cagas si vous vous sentiez plongé un instant dans un chaudron? Ou plus au sud à Coamo, là où ils disent qu'il ne pleut jamais. Même la glace dans le Fraser perd toute retenue. Va-t-il faire encore plus chaud qu'un après-midi de maquereau à la mi-octobre? Est-ce qu'on va en arriver là, avec une chair toute ramollie qui mijotera lentement dans l'atmosphère? Est-ce qu'on va voir notre peau glisser le long des os pendant que nous traversons la place en faisant un dernier effort pour arriver jusqu'à la marchande de glace avant qu'elle ne fonde toutes les deux? On pouvait pas mieux finir en parlant d'écologie et de réchauffement climatique.
2: Merci beaucoup, Gilbert, pour
1: Patrice.
2: Cet écho tout en poésie de ce monde qui nous entoure, et notamment aux États-Unis, aux USA. Avec cet épisode qui se referme pour sa deuxième partie. On se retrouve pour d'autres contextes, bien sûr.
1: Oui, tout à fait.
2: La semaine prochaine.
1: La semaine prochaine, sans souci, Patrice.
2: Avec plaisir. À très bientôt,
1: Gilbert. À très bientôt, et merci pour ta contribution.
2: Avec plaisir. C'était Vous prendrez bien un dernier verre au Le Bar Poétique de Gilbert Vincent Cabou.
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0: Vous mettez dans le même sac, en tout cas dans la même phrase, le rap et Yasmina Khadra. Je suis pas d'accord. Je pense que le rap est une sous-culture, hein, d'analphabètes, et je pense au contraire que Yasmina Khadra est un grand écrivain français.
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3: C'est beaucoup mieux un jeune réislamisé qu'un jeune rappeur qui est un libéral. Il faut savoir, le rap c'est la maille, les gonzesses et la sauvagerie libérale.
4: Je vois des gens qui s'extasient sur le génie des mecs de banlieue.

0: Le rap, c'est pas leur brutalité, c'est la médiocrité du truc. Pour lui, le rap, c'est jamais que l'équivalent d'une idée. C'est-à-dire que c'est l'imitation de tout l'américain, toujours après.
1: C'est terriblement inquiétant. Des gens sont enfermés, emprisonnés dans un jargon sinistre. Vous me parlez de diable. C'est très intéressant parce que ça résume le débat et le problème. Ce texte est, si vous voulez, témoigne d'une misère poétique affligeante. Je laisse de côté le jugement moral sur « je pourrais pas être patron, donc je vends de la merde à des bourges ». C'est tout simplement poétiquement nul.
2: Salut à vous, vous êtes en compagnie de l'inconsolable pour cette 104e émission de Rapologie sur Fréquence Paris Pluriel 106.3 FM à Paris et rediffusée sur Radio Dragon dans le Trièves, Radio Zinzine dans le Sud-Est, Radio Broussailles dans le Sud-Ouest et Radio Royan-Vercors où je me trouve sur les contreforts ouest du massif du Vercors. Cette émission, c'est une émission un peu spéciale puisqu'elle est intégralement consacrée au hip-hop instrumental. Alors pourquoi je fais une émission consacrée au hip-hop instrumental? Bah pour plusieurs raisons. Tout d'abord parce que j'aime beaucoup la musique instrumentale depuis toujours. Et la musique instrumentale dans des registres très différents, mais qui inclut notamment la musique hip-hop, puisque c'est une musique que j'écoute énormément et que je pratique moi-même. Donc j'ai toujours kiffé le hip-hop instrumental depuis que j'en ai écouté, depuis que j'en ai découvert. Une seconde raison, c'est que je publie dans deux jours, le 5 juin 2026, un nouvel album, mon tout premier album instrumental en l'occurrence, lequel s'intitule « Nos rêves font des forêts » et qui emprunte son titre à une ligne issue du morceau « Contrefort » qui donnait lui-même son titre à mon dernier album de rap en date, sorti en novembre 2024. Bref, ce nouvel album m'ayant pas mal occupé cette année, je me suis moi-même plongé dans la composition de hip-hop instrumental et j'en suis ressorti avec 8 morceaux qui composent donc ce nouvel album « Nos rêves font des forêts ». Et j'avais envie non seulement de vous en faire découvrir quelques extraits durant cette émission, c'est donc ce que je vais faire, mais aussi de vous faire découvrir les sources d'inspiration que j'ai pu avoir, même très lointaines, même des choses que j'écoute pas depuis des années et des années, mais ce qui a pu, même dans un passé lointain, nourrir mon imaginaire, façonner mon goût pour la musique instrumentale en me la faisant découvrir dans toute sa diversité, et ce qui a pu aussi susciter au fil du temps mon propre désir d'en composer. Une chose qui m'a frappé, notamment en traversant la période de composition de cet album, c'est que la musique, contrairement à ce que pourrait croire un rappeur que je suis ou un auditeur de rap que je suis aussi, la musique ici n'est pas privée de parole, c'est elle-même qui a la parole. La parole lui est en un sens rendue et la musique

a des choses à dire, elle a des choses à raconter, elle a des émotions à transmettre, des choses à faire imaginer. Bref, c'est l'occasion de découvrir tout ce que la musique a à dire. Et pour ça, je vous ai préparé ces 2 heures d'émission afin de vous faire entendre la richesse et la diversité de ce que la musique hip-hop instrumentale a à dire. On va donc commencer par le début, l'un des premiers artistes que j'ai jamais entendu faire de la musique qui s'apparente pour moi à du hip-hop, c'est-à-dire largement composé à partir de samples sur des beats type boom-bap, plutôt down-tempo, etc. C'est Bonobo, c'est un artiste qui à la fois très profondément et très durablement marqué mon goût et mon imaginaire d'auditeur de hip-hop. Et je vais vous faire écouter tout de suite un morceau extrait d'un de ses albums que j'ai le plus écouté, c'était son second album en l'occurrence, Dial M for Monkey, sorti sur le label Ninja Tunes en 2003, si je ne dis pas de bêtises. Le morceau s'appelle Noctuary et il est absolument sublime, écoutez-moi ça.

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Vous écoutez la 104e émission de Rapologie sur FPP, Radio Dragon, Radio Zinzine, Radio Royan et Radio Broussailles. Et on vient de s'écouter une première session musicale qui a démarré, je vous le disais, avec un artiste qui me tient vraiment très à cœur. Il s'agit de Simon Green alias Bonobo, né en mars 76, un producteur, compositeur et DJ anglais signé sur le label Ninja Tune, dont on a écouté le morceau Noctuary, extrait de son excellentissime album Dial M for Monkey, sorti en 2003, et qui n'a pas perdu une once de sa beauté musicale depuis. Eh bien, figurez-vous que la même année où naissait Simon Green alias Bonobo, c'est-à-dire en 1976, naissait aussi Rumble John Crone, dit RJD2. Lui, il est né à Eugene, dans l'Oregon, et c'est aussi un producteur, DJ et compositeur de hip-hop et de musique électronique que j'ai là encore beaucoup écouté à l'époque, peut-être moins que Bonobo, mais tout de même, et notamment beaucoup écouté en 2002 à l'heure de la sortie de son excellent album Dead Ringer, un album absolument magnifique duquel est extrait le morceau qu'on a écouté tout à l'heure et qui s'appelle Ghostwriter, très beau morceau. Et puis on a enchaîné enfin avec un troisième morceau, cette fois-ci signé Wax Taylor alias Jean-Christophe Lessou, né quant à lui en 1975, c'est-à-dire juste un an avant, à Vernon en Normandie. Décidément, quelle période faste les années 75-76 pour la musique hip-hop instrumentale et pour le down-tempo. C'est assez... assez incroyable que ces trois compositeurs soient nés comme ça la même année ou à un an d'intervalle. Bref, lui, il est aussi auteur-compositeur et producteur de musique et il sort en 2005 son tout premier album intitulé Tales of the Forgotten Melodies. Et c'est de cet album dont est extrait le morceau qu'on a entendu ensemble et qui s'intitule « Que sera ?». Un très très beau morceau qui utilise, vous l'aurez peut-être reconnu, l'exact même sample que le générique de cette émission, lequel générique est basé sur la version instrumentale de l'excellent morceau Don't Give Up the Ship du rappeur Apathy avec en featuring Kappa Gamma, un morceau qui figurait sur son non moins excellent EP Connecticut Casual. Bref. Vous voyez là, justement, c'est intéressant, deux manières différentes d'utiliser un même sample pour en faire deux morceaux radicalement différents, mais où voilà, on retrouve un peu la saveur, la couleur musicale de cet échantillon sonore. Voilà, on va retourner tout de suite à la musique avec la génération suivante, puisque cette fois-ci, le compositeur qu'on va écouter n'est pas né en 75 ou 76, mais en 1984. Il s'agit du DJ, producteur et beatmaker slovène du nom de Grammatic, et dont on va tout de suite s'écouter un morceau intitulé A Bright Day.

0: Vous êtes à l'écoute toujours de la 104e émission de Rapologie en compagnie de l'Inconsolable et on vient d'écouter une deuxième session musicale qui a démarré avec le morceau A Bright Day de Grammatic, un morceau extrait de son album Street Bangers Volume 2 sorti en 2009. Juste après, on s'est écouté un collectif de hip-hop et électro français, originaire d'Aix-en-Provence dans les Bouches-du-Rhône. Il s'agit du collectif Chinese Man, formé en 2004, qui puise ses influences dans le rap avant tout, mais aussi dans le funk, le dub, le reggae, le jazz. Et pour ce qui est du morceau qu'on a entendu, il s'agit d'Date Ithinko, un morceau extrait de leur album The Groove Sessions, le premier volume sorti en 2007. Et puis on a enfin terminé cette seconde session musicale avec le très regretté Jun Seba alias Nujabes, excellent compositeur hip-hop, né en février 1974 à Tokyo et décédé dans la même ville en 2010 des suites d'un accident de voiture. Ça a été un grand choc pour toute la communauté hip-hop, c'était un grand producteur de hip-hop et de trip-hop et un grand DJ. Bref, on vient d'écouter un morceau de Nujabes qui s'appelle Arurian Dance, un morceau extrait de la BO de Samurai Champloo que j'ai beaucoup écouté à l'époque. Et puis voilà, c'est tout, on va s'écouter du son parce que le temps passe et il y a encore plein de trucs à vous faire entendre. Tout de suite, on s'écoute DJ Shadow avec Building Steam with a Grain of Salt.
1: 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And, you know, I did pretty well, except there were a few mistakes that I made that I have just recently cleared up. I'd like to just continue to be able to express myself as best as I can in history. I feel like I have a lot of work to do. Still, you know, I'm a student of the drums. And I'm also a teacher of the drums, too.

Si vous vous demandez ce que c'est que ces trois tueries qu'on vient de s'écouter, je vais vous le dire, calmez-vous. La première est signée DJ Shadow, un musicien, producteur et DJ américain né en 72 à Hayward en Californie, qui est reconnu comme figure emblématique du mouvement hip-hop expérimental et puis qui a aussi été le premier à avoir produit un album intégralement composé avec des samples. Intitulé Introducing et sorti en 1996, c'est de cet album dont est extrait le morceau qu'on a écouté et qui s'intitule quant à lui Building Steam with a Grain of Salt. Très beau et très long morceau qui a été succédé juste après par un très court morceau, cette fois-ci signé Jay Dilla, un excellent beatmaker hip-hop, lui aussi décédé et lui aussi très regretté. Un beatmaker que je ne présente plus, je ne vais pas lui faire cet affront. Vous pouvez écouter des choses de Jay Dilla dans l'émission sur le beatmaking que j'avais réalisé et il en sera à nouveau question dans une prochaine émission. Et puis, juste après, on s'est écouté Wax Taylor à nouveau avec le morceau There Is Danger. On va tout de suite se réécouter du son et en l'occurrence, on va s'écouter mon son puisque je vais vous faire entendre tout de suite un tout premier extrait de mon nouvel album Nos rêves font des forêts. Un extrait qui lui donne son titre.

Quel morceau sublime on vient d'entendre. Il s'agissait du morceau Nothing Out de Bonobo, extrait de son excellent album Dial M for Monkey, sorti en 2003 sur le label Ninja Tunes. Juste avant, on s'est écouté une autre pépite, cette fois-ci signée Apollo Brown, un grand, grand beatmaker de rap que vous connaissez bien si vous êtes des habitués de l'émission, puisqu'il bosse avec plein de très, très bons rappeurs et qu'on diffuse très, très souvent du Apollo Brown. Il a aussi produit de manière assez éparse quelques disques purement instrumentaux. Un premier qui s'appelle This Must Be The Place, et dont on entendra un extrait tout à l'heure. Et puis, plus récemment, il a sorti quelques morceaux instrumentaux, dont ce morceau Aquarius, qu'on a écouté à l'instant et qui est, je trouve, là aussi absolument magnifique. Le disque dont il était extrait s'appelle Night Moves. Et puis, on a écouté en début de cette session musicale Nos Rêves Font des Forêts, le morceau qui donne son titre à mon tout nouvel album, entièrement instrumental, et qui sort dans 2 jours, le 5 juin 2026. On va tout de suite s'écouter Deka avec Petrified Forest.

Vous êtes toujours à l'écoute de Rapologie, c'est la 104e émission aujourd'hui sur Radio FPP, Fréquence Paris Pluriel, 106.3 FM à Paris. Et on vient d'écouter dans l'ordre tout d'abord le rappeur et beatmaker DK avec cette fois-ci une composition purement instrumentale qui s'appelle Petrified Forest, que je trouve absolument sublime et qui est extraite de son album Flux, un album instrumental justement. Vous connaissiez probablement DK si vous êtes des habitués de l'émission, vous saviez que c'était un très bon beatmaker et un rappeur au flow hors pair, mais vous ne saviez peut-être pas qu'il produisait aussi de la musique intégralement instrumentale. Et bah, je suis content que vous le découvriez parce que franchement, ça vaut le détour. Juste après, on s'est écouté l'excellent beatmaker Sol Messia, un beatmaker qui a bossé avec plein de grands noms du rap, dont Daddy, Too Short, Nappy Roots ou encore la rappeuse Sarok. Il est derrière toutes les prods de Sarok et c'est des tueries ces prods si vous écoutez cette rappeuse, et je vous le conseille, vous le savez. Bref, donc là aussi, beatmaker vraiment hors pair que Sol Messia, et qui produit, c'est moins connu, de la musique instrumentale avec notamment ce morceau Al-Mansour, extrait de son album Allegory of Men, très très beau disque. Et puis on a terminé avec RJD2 et ce beau morceau qui s'appelle Smoke and Mirrors et qui est extrait de l'album Dead Ringer paru en 2002. On retourne sans plus tarder au son avec un deuxième extrait de mon album Nos rêves font des forêts, un morceau intitulé Boucle d'infini.

On vient de s'écouter dans l'ordre tout d'abord L'Inconsolable avec Boucle d'Infini, c'est donc le second extrait de mon nouvel album à paraître dans deux jours. Juste après, on a écouté Grammatique avec le morceau Tearing It Up, un morceau que certains d'entre vous auront probablement reconnu si vous connaissez bien ma discographie, puisque j'avais kické cette prod sur le EP Face au Face B en 2012 sur un morceau intitulé Le Guépard. Le morceau Tearing It Up de Grammatique est extrait de Street Bangers Volume 2 qui est sorti en 2009. Et puis on a terminé la session musicale précédente avec ce très beau morceau signé Nujabes et intitulé Love Sick Instrumentals. On retombe tout de suite au son avec Chinese Men et le morceau I've Got That Tune. Vous connaissez peut-être. Dans tous les cas, préparez-vous à bouger la tête.

0: Vous écoutez la 104e émission de Rapologie, une émission spéciale entièrement consacrée au hip-hop instrumental et où j'ai le plaisir de vous faire découvrir tous ces artistes qui m'ont, qui continuent de me nourrir, de m'influencer. On vient d'écouter, donc dans l'ordre, tout d'abord Chinese Man avec l'un de ses tubes, I've Got That Tune, un morceau très péchu qui donne envie de se péter la nuque. Juste après, on a enchaîné avec Grammatic et un autre morceau non moins péchu, More Jive. Excellent morceau, là aussi extrait de Street Bangers volume 2 sorti en 2009. Et là encore, que certains d'entre vous auront peut-être connu s'ils ou elles connaissent bien ma discographie, puisque là aussi j'avais kické cette prod sur le EP Face au Face B avec le morceau L'iPhone 5. Et puis on a terminé cette session musicale avec Apollo Brown et cette pépite intitulée Catching Moments. Attraper le moment, attraper les moments, puisque c'est au pluriel. Un track magnifique et quelque peu surprenant si on connaît la discographie d'Apollo Brown, qui figure sur son album instrumental This Must Be The Place, sorti en 2022. Je vous propose de s'écouter tout de suite de la musique, puisqu'on est là pour ça. Et pour ça, on va commencer par s'écouter l'inconsolable, c'est-à-dire moi, avec un troisième et dernier extrait de mon album à paraître dans deux jours, Nos rêves font des forêts. Cette fois-ci, le morceau s'intitule It's All I Do, un titre que j'aime beaucoup et que je dois à Metty Navarro qui me l'a soufflé. Je vous propose d'écouter ça et on se retrouve ensuite.
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Vous êtes toujours à l'écoute de Rapologie, c'est la 104e émission spéciale hip-hop instrumentale et on vient de s'écouter dans l'ordre It's All I Do, un morceau extrait de mon nouvel album à paraître dans deux jours, Nos rêves font des forêts. Juste après, on a écouté ce morceau sublime signé Sol Messia et intitulé Granada Nights, extrait de son album Allegory of Men, sorti en 2026. Et puis, on a terminé avec Firmament, un morceau extrait de Flux, l'album instrumental du rappeur et beatmaker DK, sorti en 2018. Mais je vais pas bavarder plus longuement parce que j'ai encore 4 morceaux à vous faire écouter et qu'on va arriver tout juste à la limite de l'horaire de l'émission. C'est parti, donc on ouvre le bal avec Jay Dilla et ce morceau intitulé You Love. Écoutez-moi ça.

Voilà, c'en est fini de cette 104e émission de Rapologie entièrement consacrée au hip-hop instrumental. Je fais un truc que j'aime pas trop, c'est que je parle sur la fin du morceau, mais j'ai pas trop le choix parce que les morceaux de DJ Shadow sont très longs et qu'on va dépasser l'horaire de l'émission. Donc, je désannonce maintenant sur la fin de ce très beau morceau signé DJ Shadow et intitulé Midnight in a Perfect World. C'est-à-dire minuit dans un monde parfait, toujours extrait de son album Introducing, son premier disque, toujours dans la thématique de minuit. Juste avant, on s'est écouté Apollo Brown avec cette tuerie intitulée Moon at Midnight, la lune à minuit, extraite de son disque Night Moves, sorti en 2026. Encore avant, on a écouté Sol Messia avec Turban and Steel, extrait de son disque Allegory of Man, sorti lui aussi en 2026. Et puis, on a démarré cette session, je vous le disais, avec Jay Dilla et You Love, extrait de son disque Donuts. Voilà, c'est terminé pour aujourd'hui. J'espère que cette émission spéciale hip-hop instrumentale vous aura plu, qu'elle vous aura donné envie de découvrir les différents artistes et les différents albums dont j'ai diffusé des extraits dans cette émission. N'oubliez pas que vous pouvez

0: au café associatif L'Hydre à Cré, dans la Drôme, et le 3 juillet au café associatif Le Beau Monde à Lamur, dans la Matésine, et puis enfin le 11 juillet au Festival de l'Amour à Cernerpol. Vous pouvez retrouver toutes ces dates et les prochaines sur le Bandcamp de L'Inconsolable. Merci encore à vous pour votre écoute et votre fidélité, et je vous dis quant à moi au mois prochain. Ciao.
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2: Nous parlons ce matin des chiens de protection des troupeaux, qu'on appelle communément les patous, pour vous donner quelques clés de compréhension sur ces chiens donc, que l'on croise souvent lors de nos balades et face à qui on ne sait pas toujours comment se comporter. Et on va en parler avec Maëva Donadieu, qui est technicienne pastorale de l'ADEME. Bonjour Maëva.
3: Bonjour.
2: Donc l'ADEME, qui est l'association départementale d'économie montagnarde de la Drôme. Qu'est-ce que c'est finalement Maëva que l'ADEME et quel est son rôle concernant plus particulièrement les chiens de protection ?
3: Alors donc, en effet, vous avez bien décrit ce que signifie ADEME. Plus simplement, c'est le service pastoral de la Drôme. Donc on retrouve des services pastoraux dans différents départements, en Isère, Savoie, Haute-Savoie. Donc l'ADEME, c'est pour la Drôme. Donc notre rôle, c'est d'intervenir sur le territoire drômois auprès des éleveurs, des territoires, communautés des communes, pour travailler au développement du pastoralisme. Donc le pastoralisme, l'utilisation des surfaces pastorales qu'on retrouve, que ce soit en alpage, en estive ou au niveau des fermes, les parcours, voilà, donc différentes choses. Sur les chiens de protection, on a en effet parmi notre liste de missions la sensibilisation par rapport aux chiens de protection auprès notamment du grand public. On intervient, on fait au moment de la fête de la transhumance, on fait des points d'information sur les chiens de protection. On intervient aussi dans des classes à Valence avec Valence Roman Aglo. Donc on parle du pastoralisme en général et aussi des chiens. Et de manière générale, quand on peut, on intervient sur les chiens. On a le programme MECP, du coup qui est mon expérience avec les chiens de protection de troupeaux, qui permettait aussi d'avoir des informations sur les chiens. Ça a été lancé en 2019 avec le but était de comprendre comment se passaient les rencontres entre les chiens et les randonneurs. Au fur et à mesure des années, le questionnaire qui est un framaforme en ligne s'est plutôt spécialisé dans la remontée d'informations quand il y a eu une morsure et ce qui permet après d'avoir un suivi. Donc au niveau du territoire, l'ADEME, on a l'information, ainsi que la DDT, Direction départementale des territoires, et la DDPP. Donc ce qui permet d'enclencher un suivi, parce que quand il y a une morsure, il y a différentes étapes. Nous, on rappelle du coup, grâce à ce programme, les personnes qui ont été mordues pour comprendre ce qui s'est passé, essayer d'identifier le chien. Et on appelle aussi le détenteur du chien. Donc ça, c'est ce qui se passait jusqu'en 2023. Mais pour 2024 et 2025, on n'a pas de financement. Donc le questionnaire est quand même toujours en ligne. C'est intéressant de remplir pour que l'information remonte qu'il y a eu des morsures. Mais on ne pourra pas faire l'action de rappeler les personnes, ce qui est fort dommage, parce que ça permet d'avoir un suivi et de ne pas laisser les personnes qui ont été mordues ou pincées avec ce traumatisme qu'il l'est. Donc voilà. Mais c'est un programme qui est très intéressant, donc malheureusement qui n'est plus soutenu. Et on trouvait ça nous tenait à cœur de bien avoir ce suivi et de comprendre les circonstances et de limiter au maximum. Et donc on avait aussi cette année pour but de développer la sensibilisation en amont auprès des communes, des personnes pour comprendre les comportements des chiens et aider à ce que ça se passe le mieux en connaissant, en se disant que si on connaît comment réagir face à un chien de protection, ça peut limiter les incidents. Enfin, on dit qu'il y a au niveau des Alpes au moins 8000 chiens de protection et pour autant en Drôme cette année, il y a 10 incidents qui nous ont été remontés.
2: Oui, c'était ma 2024. Prochaine question, c'était de justement de savoir si c'était un sujet en fait qui prenait de l'ampleur, parce qu'on entend parler sans doute de plus en plus des patous. Est-ce que donc leurs chiffres, vous parlez donc de 8000 patous environ dans les Alpes, est-ce que c'est un chiffre qui est en augmentation ?
3: Oui, c'est un chiffre qui est en augmentation, tout à fait.
2: Et le nombre d'incidents également, ou alors est-ce que c'est relativement stable ?
3: Non, c'est relativement stable. Après, on est tout à fait conscient, là, je dis qu'il y en a eu 10 en Drôme, hein, c'est possible qu'il y ait des événements qui ne nous ont pas été remontés. mais de recensés, il y en a 10.

0: pour l'année 2024. Et donc c'est un chiffre qui est stable et qui est pas forcément en augmentation, parce que je pense que les gens peut-être savent mieux comment se comporter. Il y a aussi une évolution. Il y a 20 ans de ça, on disait qu'un bon chien de protection est un chien méchant. C'est plus le cas. Donc il y a une attention aussi particulière et les éleveurs se forment via notamment l'IDEL, l'Institut de l'élevage et le réseau des référents chiens de protection qui peuvent accompagner les éleveurs pour introduire un chien de protection dans le troupeau, parce que c'est pas facile, c'est pas un chien qu'on dresse comme un chien de compagnie. C'est vraiment, il y a un accompagnement qui est mis en place et pas tous en font la demande et en profitent, mais certains éleveurs en profitent. Et c'est intéressant parce que c'est vraiment, c'est des chiens à qui on demande beaucoup de choses. À la fois de protéger le troupeau 24 heures sur 24, d'être aussi gentil avec les gens qu'il rencontre, de pouvoir se laisser manipuler par l'éleveur, parce qu'il faut que l'éleveur puisse lui faire les soins si besoin, l'amener chez le vétérinaire ou autre. Et on lui demande d'être sur le qui-vive tout le temps, de différencier un chien de compagnie d'un loup. Donc c'est quand même vraiment pas facile. Et contrairement à un chien dans les chiens de travail, on va dire, on a donc deux sortes au niveau des brebis. On a les chiens de protection qui ont vraiment pour rôle de protéger les brebis. On parle de patou de manière générale. Mais c'est un peu faux parce que le patou, c'est vraiment pour citer une race particulière qui est le chien des Pyrénées.
1: Le montagne, c'est ça, les montagnes des Pyrénées?
0: Ouais, le montagne des Pyrénées. Et après, on a aussi d'autres races, je les citerai pas toutes parce qu'il y en a beaucoup, mais dans les plus connues, il y a le Kingal ou berger d'Anatolie, c'est la même chose. On a aussi les Cao de Gato Transmontano, qui est un chien portugais. Et on a le Matin espagnol.
1: Donc il est plus juste finalement de parler de chien de protection plutôt que simplement des patous.
0: C'est ça. Mais c'est vrai que dans le, si on parle de patou, on sait tous de quoi on parle. Mais oui, c'est un peu un abus de langage, on va dire.
1: Et alors, vous parliez donc de la différence entre un patou et un chien domestique. Quelle est cette différence, justement?
0: Et ben voilà. Et du coup, entre aussi un, on va comparer avec chien domestique, mais aussi un chien, le chien de berger, le chien de conduite, qui est le chien qu'on voit souvent avec le berger, qui est le chien qui va lui permettre de guider le troupeau, de le rassembler, de l'emmener à des endroits différents. Et ce chien va obéir, comme un chien domestique, au berger ou à l'éleveur. Donc c'est à ce chien qu'on va dire à droite, à gauche, ramène, voilà. Et donc lui, il va vraiment obéir, tout comme un chien domestique. Alors qu'un chien de protection, il n'y a pas comme objectif qu'il obéisse aux ordres du maître. Parce que le chien de protection, il est toujours avec le troupeau. Il naît souvent en bergerie, il est auprès du troupeau dès son plus jeune âge. Et c'est sa famille, c'est les brebis.
1: Ah oui, il grandit donc, vraiment au sein d'un troupeau.
0: Oui, pour qu'il se familiarise avec les brebis. Et il ne faut pas qu'il aime plus l'homme que les brebis, parce qu'il faut qu'il reste toujours avec les brebis. Et donc lui, le chien de protection, il va pas obéir à un ordre. En fait, vu que l'éleveur ou le berger est pas forcément toujours avec le troupeau, il faut que le chien puisse tout seul savoir qu'il y a un danger et qu'il faut qu'il protège les bêtes. Donc il obéit pas à son propriétaire.
1: Mais alors au-delà du lien affectif qui doit se créer avec le troupeau, donc si le chien de protection grandit donc au sein de ce troupeau, est-ce qu'il y a un dressage particulier pour ces chiens de protection?
0: Bah alors c'est ça qui est compliqué de en parler de dressage, parce que il doit en fait obéir à lui-même, en fait son comportement de défense, il doit pas attendre qu'il y ait quelqu'un qui lui donne l'ordre. Donc il y a pas vraiment de dressage, c'est plutôt une éducation qu'on fait petit à petit. Et encore, éducation, c'est un peu difficile à utiliser comme terme. C'est vraiment qu'il soit toujours avec les bêtes et après faire au mieux pour qu'il soit pas donc qu'on puisse quand même que le propriétaire puisse l'approcher, qu'il soit pas agressif envers les hommes et pour autant qu'il défende le troupeau en cas de danger.
1: Mais ça va être donc plutôt le propriétaire du troupeau qui va se charger, donc en tout cas d'accompagner, je ne sais pas quel est le terme que vous utilisez, ces chiens pour justement essayer d'obtenir finalement le bon comportement à la fin.
0: Oui, Oui, c'est la personne. Alors, justement, ce que vous me dites, ça me fait penser que donc l'été, peut y avoir des... Enfin, souvent l'été, les chiens de protection qui sont mis avec le troupeau en estive et avec un berger. Et en effet, le berger va avoir un chien avec le troupeau qu'il connaît peut-être pas, sûrement pas d'ailleurs, que c'est pas lui qui a élevé, et pourtant qui va rester avec le troupeau. Et c'est le propriétaire du troupeau des brebis qui aura élevé avant.
1: Mmh. Donc c'est à lui d'apprendre en gros au patou à se comporter ensuite de manière satisfaisante, donc à la fois avec le troupeau et avec les êtres humains qu'il va croiser.
0: Oui, mais c'est un apprentissage qui est délicat parce que au niveau des éleveurs, c'est quand même complexe. Les chiens de protection, on sait que souvent, les chiots, quand ils sont jeunes, s'ils sont seuls avec le troupeau à 5-6 mois, ils jouent avec les agneaux, ils peuvent leur mordre les oreilles ou la queue, ça peut amener même jusqu'à ce que l'agneau soit mort, et c'est négatif et c'est compliqué à gérer, donc il faut éviter de mettre les chiens de protection avec des brebis qui ont fait l'agneau, qui ont mis bas. Et donc c'est toute une gestion aussi à... C'est pas uniquement introduire un chien de protection et le laisser avec le troupeau et puis advienne que pourra, il y a une gestion à avoir quand même qui est assez complexe.
1: Et alors on parlait du fait que les chiens de protection sont de plus en plus présents, est-ce que c'est en lien donc avec la prédation, peut-être avec la question du loup notamment ?
0: Tout à fait, parce que donc, si on a des chiens de protection, c'est parce qu'il y a un prédateur, donc vous venez de le citer, le loup. Il y a différents moyens de protection qui sont utilisés, c'est la présence de l'homme, mais aussi la mise en place de parcs électrifiés et les regroupements nocturnes, et la présence de chiens de protection. Parmi ces différents possibilités, celui qui fait le plus épreuve, c'est la présence de chiens de protection. Il faut qu'il y en ait un nombre suffisant selon le nombre de bêtes. Et il faut aussi qu'ils soient que des jeunes chiens parce qu'ils ne seront pas tout à fait aptes, pas non plus que des très vieux chiens parce qu'ils sont proches de la retraite. Donc il faut aussi ceux qui sont dans la force de l'âge. Donc ça implique aussi ça, qu'il y a beaucoup de chiens, puisqu'il faut un peu de tous les âges pour pouvoir prendre la relève. Et en effet, c'est vraiment par rapport si les chiens de protection sont présents, c'est pas pour qu'il y ait des animaux en plus avec les brebis, hein, c'est vraiment par rapport à la protection contre le loup. Et les éleveurs, c'est compliqué pour eux d'avoir ces chiens. Et c'est nécessaire pour protéger les brebis, mais c'est vraiment un élément en plus complexe dans la gestion du troupeau.
1: Oui, j'imagine effectivement que c'est un facteur qui doit les préoccuper parce que donc c'est des chiens qui sont quand même impressionnants quand on est quand on se balade en fait en tant que randonneur et qu'on les croise, on n'est parfois pas très rassuré et leur attitude peut parfois paraître un petit peu agressive avec notamment des aboiements. Quels sont en fait les comportements, pour donner un peu une référence aux gens, quels sont les comportements normaux d'un patou? Est-ce qu'il y a des comportements en particulier qui doivent nous alerter?
0: Alors, et je reviens un peu aussi sur la question que vous m'aviez posée tout à l'heure par rapport à la différence entre un patou et un chien de compagnie. On a, les patous sont des molossoïdes, donc ils ont une carrure qui est une forte corpulence, ils sont assez gros, ils sont grands, ils ont des oreilles plutôt pendantes, une tête plutôt ronde, et ils ont un comportement de prédation en fait qui est atténué, contrairement à un border collie qui est... un des chiens de conduite qu'on peut citer. Donc, puis les border collies, ils vont en fait avoir un comportement de prédation, ils vont s'abaisser, et c'est ça qui va faire que les brebis vont en avoir un peu peur et aller donc plutôt à droite, à gauche, en fonction de là où se pose le chien. Alors qu'à l'inverse, les chiens de protection, ils ont plutôt une carrure qui va apaiser les brebis et ils vont être vraiment au milieu comme si c'était entre guillemets une brebis. Ils ont un déplacement plutôt calme, sauf si bien entendu il y a un danger. Dans ce cas, ils vont quand même pouvoir courir assez vite. Mais voilà, au niveau de la carrure, déjà, c'est quand même différent. Et il faut savoir que les chiens de protection, ils y voient net qu'à 5 mètres. Donc ça explique le fait que quand ils entendent, par contre, ils ont une très bonne ouïe, un très bon odorat. Donc quand ils entendent ou ils sentent un élément étranger, ils vont venir en aboyant, ce qui est tout à fait normal. C'est un comportement de dissuasion, il alerte, il s'interpose. Donc il va s'approcher du randonneur ou de la randonneuse en donnant l'alerte. Et donc il va s'approcher près pour pouvoir identifier si c'est un danger ou non. Et à ce moment-là, il faut pas, bien que ça puisse faire peur, je suis tout à fait d'accord d'avoir un gros chien qui arrive en aboyant, à ce moment-là, il faut s'arrêter. Et déjà, si avant, on a pu contourner au maximum le troupeau pour éviter les bêtes, parce que ce qu'il faut en aucun cas traverser le troupeau, qu'il y ait des chiens ou qu'il n'y ait pas de chiens d'ailleurs, on imagine si nous, on était en train de pique-niquer à un endroit, tranquillement, assis dans la pelouse, ça nous ferait pas plaisir qu'il y ait 15 personnes qui traversent au milieu. Les gens contourneraient, c'est logique. Donc là, c'est pareil avec les brebis. Même sans le fait qu'il y ait le chien, il faut pas contourner un trou, il faut pas traverser un troupeau. Parce qu'elles sont en train de, elles peuvent être en train de manger, de se reposer. Et si on traverse au milieu du troupeau, ça va les inquiéter. Donc de base, on ne le fait pas. Et en plus, s'il y a un chien de protection, il va prendre ça pour une agression. Parce qu'on va venir perturber le sens normal de ce qui se passe. Donc contourner au maximum le troupeau. Et puis si on s'approche du troupeau, attendre que le chien puisse nous identifier. Donc s'arrêter, respirer calmement. Parce que ça, c'est aussi quelque chose qui est important. C'est que si nous, on se déstresse, ben, en face, ça apaise la situation. Comme avec une personne, si on est stressé, si on est agressif, la personne en face va se sentir agressée. C'est un peu pareil avec les chiens. Donc c'est d'être calme, de ne pas regarder les chiens dans les yeux pour éviter en fait de lancer un défi. Comme avec une personne, si je m'approche de vous très près, que je rentre dans votre bulle en vous regardant dans les yeux, vous allez penser que je vous agresse. Voilà, c'est la même chose. Donc, pas avoir une posture frontale, mais au contraire, un peu de côté, pas regarder dans les yeux, pas tourner le dos non plus. On peut bâiller, ça nous apaise nous, ça peut apaiser le chien aussi. Et aussi parler calmement au chien.
1: Et pas crier. Qu'est-ce qui va nous indiquer que le chien est prêt à ce que l'on reparte ?
0: Il va donc arrêter d'aboyer, et il peut, soit il va rester, mais sinon il peut repartir tranquillement. Et par contre, si le chien continue d'aboyer, vous sentez qu'il s'apaise, vous faites quelques pas, s'il re-aboie, et ben on recommence. On s'arrête, on reste calme. On peut mettre, si on a un sac à dos, on peut ne pas, c'est pas s'en servir comme bouclier, c'est juste le mettre entre le chien et nous pour qu'il puisse sentir ou voilà, que ça fasse une petite barrière, ça nous apaise nous aussi, ou une veste. Mais il faut vraiment pas se servir, si on a des bâtons de marge, il faut les garder le long du corps. Il faut pas s'en servir comme bâton pour taper sur le chien. Dans ce cas, il va prendre ça comme une menace, même si juste on l'élève. Si on est à vélo, il faut s'arrêter de vélo, descendre et mettre le vélo entre nous et le chien. Donc descendre du côté opposé où il y a le chien. Et attendre, c'est vraiment très important de s'arrêter quand on est en vélo. Parce que les chiens, avec les roues qui tournent, il y a des alertes. Et ils aiment vraiment pas ça, mais que ce soit les chiens de compagnie autant que les chiens de protection. Donc voilà. Et pareil, si on court, on peut rencontrer des personnes qui font des trails, par exemple. Donc qui ont besoin d'avoir un chrono et qui veulent pas s'arrêter. Mais en fait, c'est important de s'arrêter pour que le chien puisse s'identifier, comprendre que c'est pas un danger, et puis après on peut continuer la course.
1: Et si jamais on se promène soi-même avec un chien ?
0: Alors ce qu'il ne faut surtout pas faire dans ce cas-là, c'est prendre le chien dans ses bras. Parce qu'en fait, si on le prend dans ses bras, on inverse, en fait on va intervenir dans l'ordre entre les deux chiens, et du coup le chien qu'on aura dans les bras va se sentir plus fort parce qu'il est dans nos bras, et va avoir tendance à inciter l'autre, et l'autre va essayer sûrement de sauter sur vous pour en fait se remettre à niveau, et donc là il faut surtout pas faire ça. Donc si vous vous baladez avec un chien, bah, si vous savez qu'il y a des troupeaux, faut éviter quand même d'aller dans ces zones-là. Voilà, mais sinon si vous y allez, c'est donc l'avoir attaché, et par contre, une fois que vous êtes, si le chien arrive, le chien de protection vraiment en face de vous, qu'il y a la confrontation, dans ce cas il faut lâcher la laisse, voire lâcher le chien, et laisser les deux faire. Normalement votre chien, s'il est bien, il a les codes canins, il devrait s'abaisser et tout devrait bien se passer.
1: Très bien. Donc voilà pour le un peu un tour d'horizon de des bons comportements finalement à adopter donc face à un ou plusieurs chiens de protection, à l'ADEME, donc pas seulement l'ADEME d'ailleurs, tous les services pastoraux de la région. Vous avez créé donc en collaboration une plateforme, je crois, en ligne qui s'appelle Pasto Kezako. De quoi s'agit-il exactement?
0: Oui, donc c'est le réseau pastoral Aura qui a créé cette plateforme, qui en fait c'est donc un site internet. Il y a aussi une page Facebook et Instagram qui permet de retrouver énormément de documentation sur le pastoralisme, expliquer ce que c'est, donc Pasto Kezako, avec aussi une boîte à outils pour les professionnels, que ce soit les offices de tourisme, les hébergeurs, avec différents documents, des photos libres de droit qui peuvent être réutilisées. Il y a aussi dessus le journal Pasto, qui est un journal édité une fois par an, notamment à destination des enfants, mais pas uniquement, pour parler de pastoralisme, la transhumance, les races, le pastoralisme en général. Il y a aussi des vidéos qui de sensibilisation sur le pastoralisme, les chiens, mais aussi il y a des micro-trottoirs pour parler du métier de berger et de tout ce qui touche au pastoralisme. Et on retrouve aussi la carte Map Patou, donc qui en fait est une carte, une plateforme interactive qui permet de localiser les troupeaux gardés par des chiens de protection. Donc l'objectif est que les gens puissent aller sur cette carte afin de voir s'ils sont susceptibles de rencontrer des chiens, donc avant, quand ils préparent leur randonnée. Bien entendu, la carte, c'est possible que ce soit pas indiqué qu'il y ait des chiens de protection à cet endroit-là et qu'il y en ait, enfin qu'il y ait des troupeaux gardés.
1: D'autant plus que parfois ils bougent en fait, ce sont des troupeaux qui viennent dans un champ temporairement.
0: Voilà, mais du coup, pour éviter ça, là on est uniquement sur des zones d'estive. Donc il y a 5000 estives recensées au niveau de la région Aura, sur Map Patou, mais c'est que les estives, donc les alpages, c'est pas les zones au niveau des fermes, les parcours. Justement parce que comme vous dites, c'est possible qu'ils viennent dans un champ pour 2-3 jours, et puis qu'ils se déplacent, donc c'est pas pour cette zone-là, c'est plutôt pour vraiment les grandes estives, avec des quartiers définis. Et mais ça reste quand même des dates indicatives et il n'y a pas de responsabilité prise par les services pastoraux à indiquer ces dates-là. C'est juste à titre indicatif pour essayer d'avoir le plus d'informations possible et aussi d'être préparé au fait de rencontrer des chiens. Donc sur le Map Patou, il y a des messages de sensibilisation et des bons comportements à adopter. Mais voilà, ça aide à savoir s'il y a des chiens de protection ou non, mais vraiment au niveau des estives. Et donc cette carte a été réalisée grâce à l'appui technique d'INRAE.
1: Donc la carte Map Patou, donc on peut retrouver sur le site internet qui s'appelle donc Pasto Kezako.
0: Tout à fait. En plus, il y a des partenariats qui sont en train de se faire avec des applications de outdoor afin que les personnes qui utilisent les applications, comme par exemple WhatsApp, le partenariat est déjà fait. En allant sur WhatsApp, on retrouve aussi les données de Map Patou pour que les personnes puissent directement avoir l'information. On retrouve les données et des messages de bonnes pratiques.
1: Eh bien, merci beaucoup Maëva Donadieu. Donc, je le rappelle, vous êtes technicienne pastorale à l'ADEME, l'Association départementale d'économie montagnarde de la Drôme, et vous nous apportiez donc une vision un peu d'ensemble sur les patous, les chiens de protection des troupeaux. Très bonne journée à vous.
0: Merci, au revoir.
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2: Bonjour.
4: Bonjour.
2: Bonjour. Eh bien, bienvenue pour cette rentrée dans la matinale décoloniale. L'émission d'aujourd'hui sera sur le racisme en France après la Seconde Guerre mondiale jusque dans les années 80-90. Et pour commencer, on voulait dire un mot pour nous situer. Nous parlons dans cette émission en tant que blancs et blanches. Il nous paraît important de le souligner sur la thématique du racisme, car nous parlons de situations concrètes, de domination et de violence que nous ne subissons pas. Et il nous paraît important que les Blanches se mobilisent pour lutter contre le racisme. Frantz Fanon, qui est une figure de l'anticolonialisme, quand il décrit le colonialisme, parle de double aliénation, celle du colonisé et celle du colon. Ces aliénations ne sont pas comparables par leur violence, le colonisé est infériorisé et déshumanisé par le colon, mais le colon, lui, est aliéné dans son complexe de supériorité, dans sa haine des autres, dans sa peur. Il se coupe de son humanité dans son incapacité à l'empathie vis-à-vis de ses autres qu'il considère comme inférieurs. Aimé Césaire, une autre figure anticoloniale, analyse que les violences extrêmes de la colonisation commises et justifiées par les colons les décivilisent. Pour continuer sur ce qu'ont analysé Fanon et Césaire, l'histoire coloniale européenne, et française en particulier, a modifié durablement les relations que les Blanches, nous ici, pouvons entretenir avec les personnes des anciennes ou encore actuelles colonies, et par extension, à toute personne non blanche. Aussi, en tant que Blanche, le racisme nous amène des privilèges. Par exemple, la police va moins nous contrôler et moins nous violenter. Nous avons plus de chances de trouver un logement et un emploi à conditions égales avec des personnes racisées. Nous allons être plus facilement respectés, écoutés, etc. parce que la couleur blanche de la peau est considérée comme la norme, ce qui classe les blancs et les blanches au-dessus des personnes racisées. Pour combattre ces situations injustes de domination, pour combattre l'éducation raciste que nous avons reçue et pour regagner de notre humanité en nous considérant à égalité avec tous les peuples colonisés, il est nécessaire, en tant que blancs et blanches, de lutter activement contre le racisme depuis notre place. On trouve important de montrer à quel point le racisme en France aujourd'hui est une continuité de l'histoire coloniale ancrée dans les institutions françaises et donc dans nos cerveaux.
5: Merci. Alors du coup, je vais commencer par faire un petit rappel. Au mois de mai, on avait déjà fait une émission sur le thème du racisme, intitulée « Racisme biologique et colonisation ». J'en refais un petit résumé pour qu'on ait bien en tête ces éléments pour l'émission d'aujourd'hui, pour se situer par rapport à ça. Parce qu'on va donc poursuivre cette explication. Donc, au siècle des Lumières, les idéaux universalistes se sont construits et se sont propagés pour mettre en avant l'égalité des êtres humains et leurs besoins de liberté. Sauf qu'on était à la période de l'esclavage et de la traite négrière, et que les idéaux des Lumières s'arrêtaient pour la plupart des penseurs aux limites de l'homme blanc. Montesquieu et Voltaire, par exemple, ont trouvé d'excellentes justifications pour que leurs idéaux ne s'appliquent pas aux autres couleurs de peau. Dès le XVIIe siècle, le Code noir qui avait été mis en place par Colbert était venu définir et réglementer les liens entre esclaves et propriétaires, et donc inscrire dans le droit le fait qu'un esclave était un bien meuble, c'est-à-dire l'équivalent d'un objet. Et cette différenciation dans les textes de loi s'est poursuivie au XIXe siècle, où certes l'esclavage a fini par être aboli, mais pour laisser place au Code de l'indigénat, qui a dicté des règles différentes encore pour les peuples colonisés et colonisateurs. D'autant qu'à cette époque, le scientisme bat son plein. On mesure, on pèse, on trie, on classe. Tout cela pour hiérarchiser les prétendues races humaines, le blanc étant bien sûr au sommet de l'échelle. Parce qu'avec cette hiérarchisation, on va pouvoir justifier l'extension sans fin de l'Empire français. Tout au long du 19e, avec au fur et à mesure, une nouvelle justification plus noble qui va apparaître que juste faire des affaires ou du business, il s'agit maintenant d'apporter la civilisation aux peuples inférieurs. Coloniser des peuples devient un devoir moral, religieux aussi parfois. On a vu que Victor Hugo, par exemple, a eu des discours qui collaient complètement à cet état d'esprit. Et ce travail prétendument scientifique de classement des humains va se poursuivre, début 20e, la grande époque des expositions coloniales, et ça trouvera son paroxysme avec l'avènement des thèses nazies, qui aboutiront à l'extermination de millions de personnes en raison de leur appartenance à une supposée race inférieure. Donc pour l'émission d'aujourd'hui, on va s'intéresser à la période d'après-guerre pour voir comment cette notion de racisme a évolué, mais perduré, à la fois dans une vision théorique, générale, mais aussi par des exemples plus concrets, comme le maintien de l'ordre policier, les enfants de la Creuse ou le scandale du chlordécone. Maintenant, on vous propose d'écouter la chanson Strange Fruit par Billie Holiday. C'est l'un des morceaux les plus emblématiques de la lutte contre le racisme aux États-Unis. Elle a été interprétée pour la première fois par la chanteuse en 1939. Cette chanson est née d'un poème écrit en 1937 par Abel Miropol, qui était profondément choqué par une photographie de lynchage. Et donc dans le texte, il compare les corps pendus des Afro-Américains aux fruits étranges, c'est le titre de la chanson, qui sont suspendus aux branches des arbres. Et lorsque Billie Holiday, en a pris connaissance, elle a décidé de l'intégrer à son répertoire. Et donc Strange Fruit est rapidement devenu un symbole de la résistance artistique contre l'oppression raciale et a inspiré de nombreux autres artistes et militants pour les droits civiques. La chanson a souvent été reprise, comme Nina Simone dans les années 60, qui, à l'instar de Billie Holiday, a fait de cette chanson un cri de protestation et de solidarité.

0: On est bien sur Campus Grenoble et on va parler maintenant du glissement en fait d'un racisme biologique à un racisme culturel.
1: Du coup, après la Seconde Guerre mondiale, l'Occident est sous le choc face à la mise en évidence macabre de l'extermination en masse des Juifs, des Tziganes et des Slaves, considérés comme des races inférieures par le nazisme. Il devient à ce moment malvenu pour les suprémacistes blancs de parler de race. Alors les suprémacistes blancs, ce sont ceux qui pensent que les blancs sont supérieurs aux autres humains et qui, eux, n'ont malheureusement pas disparu avec le nazisme. Alors avant d'aller plus loin, on voudrait parler de deux choses. Déjà, pour citer Du Bois, ou connu comme Dubois en français, un sociologue afro-américain qui écrit en 1946
2: « Il n'est aucune atrocité nazie. Camps de concentration, mutilations et massacres de masse, dégradation des femmes ou crimes épouvantables contre l'enfance, que la civilisation chrétienne de l'Europe n'ait déjà pratiqué depuis longtemps contre les gens de couleur dans toutes les régions du monde au nom et en défense d'une race supérieure vouée de naissance à gouverner la planète. »
1: Alors pour peut-être simplifier, il dit juste que tout ce qui s'est passé pendant la Seconde Guerre mondiale a déjà eu lieu partout dans le monde lié à la colonisation. Et en effet, depuis 1492 et la fameuse découverte, entre plein de guillemets, des Amériques par Christophe Colomb, les génocides des peuples colonisés ont été nombreux. L'expression « découverte des Amériques » va avec tout l'imaginaire colonial de l'explorateur qui arrive en terre inconnue et vierge. Et les Amériques étaient certes inconnues par les Européens et les Européennes, mais elles étaient peuplées d'environ 60 millions de personnes d'après les dernières estimations. Et donc, ni elles étaient inconnues pour les gens y vivant déjà, et ni elles étaient vierges. Et en 1600, c'est-à-dire environ 100 ans après l'arrivée de Colomb, 90% des indigènes étaient morts. Ça fait plus de 50 millions d'indigènes qui ont été décimés, alors pas seulement par les maladies, on a tendance à leur attribuer un rôle prépondérant, mais par le travail forcé, les conditions de vie désastreuses liées à l'arrivée des colons, le vol des terres et les massacres perpétrés par les colons. Le génocide amérindien continuera aux États-Unis et au Canada jusque dans les années 1900. Et les Espagnols et les Portugais en Amérique du Sud ont imposé un régime colonial qui était fait d'extractivisme, de monoculture et d'esclavagisme. Ce régime colonial, il a eu pour but de tirer d'énormes profits de la production de champs de canne à sucre, mais aussi de l'exploitation forestière et minière par une main-d'œuvre esclave. Il a contribué à enrichir les États européens, ce qui les a amenés vers un capitalisme toujours plus enclin à briser les corps et à engloutir les terres, d'autant plus que les corps étaient non blancs et que les terres étaient lointaines. Et ça, pour toujours plus de profit. C'est pour ça qu'on peut dire que le capitalisme est colonial. Son existence est liée à la colonisation de terres et à leur exploitation par le travail forcé des indigènes ou par l'esclavage des Africains et Africaines. Ce modèle colonial et capitaliste à grande échelle de l'Amérique du Sud s'est étendu en Amérique du Nord, puis dans toutes les nouvelles colonies. De manière générale, les pays colonisés ont vu leur population baisser drastiquement après l'arrivée des colons, pour les mêmes raisons que les Amérindiens, mauvais traitements, travaux forcés, maladies et massacres de masse. C'est pour ça qu'on peut dire que le génocide perpétré par les nazis n'est qu'une suite tragiquement logique de l'histoire coloniale européenne. Pour prendre l'exemple de l'Allemagne, justement. Entre 1904 et 1907, l'Allemagne organise une mise à mort de masse en Namibie, qui était à ce moment-là une colonie allemande. Et 80% des Hereros et 50% des Namas, qui sont deux peuples de Namibie, ont été exterminés. La guerre menée par l'Allemagne en Namibie a été qualifiée de raciale et génocidaire par beaucoup d'historiens. Et la deuxième chose qu'il faut souligner par rapport au génocide fait par les nazis, c'est que Hitler, en particulier, et d'autres dignitaires nazis, étaient admiratifs des États-Unis. En partie pour leur puissance industrielle que le Reich voulait égaler, mais les nazis admiraient également les États-Unis pour son régime racial. Depuis les années 1880, aux États-Unis, un ensemble de lois raciales, appelées lois Jim Crow, réglementaient dans les États du Sud la ségrégation spatiale des Noirs et autres humiliations juridiques. Ces lois vont durer jusqu'en 1964. Ce régime racial a inspiré directement les rédacteurs des lois de Nuremberg en 1935. Ce sont les lois qui devaient protéger le sang et l'honneur allemand et qui interdisaient, entre autres, les unions entre juifs et non-juifs. Naomi Klein, dans son livre Le Double, écrit
2: « Le « jamais plus » crié après la guerre avait un revers implicite, jamais avant. L'insistance à vouloir sortir l'Holocauste de l'incapacité à reconnaître les schémas, l'Holocauste de l'histoire, pardon, l'incapacité à reconnaître les schémas qu'ils avaient reproduits et le refus de voir la place qu'occupent les nazis dans la sphère des génocides coloniaux ont coûté très cher. Les pays vainqueurs n'ont jamais eu à répondre du fait qu'Hitler avait trouvé dans leur histoire de quoi penser la racialisation des peuples et le confinement concentrationnaire, laissant leur innocence non seulement intacte, mais aussi considérablement renforcée par ce qui était en effet une victoire légitime. »
1: Voilà, les Occidentaux vainqueurs ont donc pu se laver les mains de leur racisme. C'était les nazis les monstres, et non le colonialisme européen et états-unien. Et pour revenir au départ, on ne pouvait plus parler de race biologique, ça rappelait trop les nazis. Mais le racisme n'avait pas disparu. Les suprémacistes blancs ont donc trouvé d'autres manières pour prouver qu'ils étaient supérieurs.
0: Alors si de nos jours, les tenants d'un racisme purement biologique sont disqualifiés, si les fondements scientifiques de la notion de race humaine ont perdu toute valeur et vérité, la racialisation, c'est-à-dire le processus par lequel des personnes sont assignées et reconnues comme appartenant à une catégorie raciale, reste pleinement opérant. Cette construction sociale permet donc de faire perdurer l'infériorisation, le mépris et les discriminations à l'égard des personnes racisées. Ce phénomène, à l'œuvre au sein de notre société, impose un continuum colonial dans nos rapports avec les pays anciennement colonisés par la France, mais également avec leurs descendants français ou non, qui vivent en France. Mais alors finalement, comment se transmet ce prisme colonial au travers duquel sont appréhendées les sociétés et les populations anciennement colonisées par la France à des individus n'ayant eux-mêmes pas connu la période coloniale? Alors comme nous l'évoquions avec France Fanon au sujet de la double aliénation, si les peuples colonisés ont transmis aux générations suivantes les traumatismes de la colonisation, alors il est clair que la France d'aujourd'hui, dans ses expressions politiques, économiques, militaires et culturelles, entretient le mythe d'une supériorité civilisationnelle. Cette allégation de supériorité tente notamment de survivre par la défense acharnée de l'idée de grandeur de la France. Ce sentiment né des conquêtes et de l'Empire est encore bien présent, en lame de fond, remobilisé à souhait dans les discours d'orientation politique. Du point de vue de la géopolitique internationale, la France n'est puissante, même si elle ne l'est en fait de façon que de plus en plus relative, que parce qu'elle a eu un empire colonial. Son rang à l'ONU, ses limites géographiques qui dépassent les frontières de l'Hexagone, sa présence militaire dans des lieux stratégiques, son accès privilégié aux ressources naturelles hors de son territoire. Elle ne peut se passer de ses anciennes colonies si elle veut garder son rang de grande puissance mondiale. À l'intérieur du pays, cette passion arrogante pour la grandeur s'exprime de différentes manières, dans les arts et la culture, dans la conscience et la représentation d'une identité française rayonnante de l'aura des droits de l'homme, dans l'enseignement de notre histoire qui conduit à un roman national partiel, incapable de faire face aux vérités historiques les plus insupportables. Les médias sont aujourd'hui un outil puissant de diffusion de vocables liés à la civilisation, à la grandeur, à la supériorité. Ce lexique, qui est au cœur des obsessions de l'extrême droite, abonde et infuse dans la société avec une conséquence inconsciente évidente, celle de favoriser un racisme culturel. Prenons un exemple, le terme d'ensauvagement, qui est repris ça et là par la sphère médiatique et par certains représentants politiques. Ce terme fait référence à la figure du sauvage, désignant à la base les natifs amérindiens que l'Europe rencontre et décrit au XVe siècle avec curiosité et condescendance. Puis le bon sauvage, figure mythique de l'homme ayant conservé son caractère primitif, naïf et proche de la nature, éloigné des raffinements des sociétés occidentales. Un individu qui, n'ayant pas appris à brider ses instincts premiers, est enclin à commettre des actes de sauvagerie, de barbarie, intrinsèques donc aux sociétés et cultures éloignées de la civilisation. Cet imaginaire qui est ancré fort dans les consciences vient de nos jours encore corrompre notre rapport à l'altérité. Et pourtant, dès 1950, dans son célèbre discours sur le colonialisme, Aimé Césaire avait déjà renversé le stigmate et l'accusation de sauvagerie.
2: Je dis que de la colonisation à la civilisation, la distance est infinie. La colonisation travaille à déciviliser le colonisateur, à l'abrutir au sens propre du mot, à le dégrader, à le réveiller aux instincts enfouis, à la convoitise, à la violence, à la haine raciale, au relativisme moral. Il y a le poison instillé dans les veines de l'Europe et le progrès lent, mais sûr, de l'ensauvagement du continent.

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1: L'amour, c'est effectivement le titre de cette chanson de Médine, extraite de son album La Haine, sorti en 2024. Et on va poursuivre maintenant avec un extrait de l'article Police, le temps des colonies n'est pas fini, qui est un article de Mathieu Lopez, publié dans Billets d'Afrique à l'été 2023.
2: Le colonialisme s'est construit par une violence extrême, racialisée, contre les peuples qui l'a dominé. Ce sont d'abord des armées sous la forme des compagnies coloniales ou de corps issus des armées régulières qui envahirent les pays. Les polices furent créées plus tard, lorsque furent formalisées les administrations coloniales. La police coloniale est d'abord marquée par une grande porosité avec la sphère militaire. Les forces de police, peu nombreuses, interviennent souvent avec des militaires. L'introduction du livre collectif « Maintenir l'ordre colonial, Afrique et Madagascar du 19e et 20e siècle » permet d'appréhender le niveau de violence qui en découle dans les colonies, mais aussi en France, contre les colonisés. Je cite « Là où les colonisés étaient en situation de s'organiser et de défier les forces de l'ordre, le massacre était une option du répertoire policier. On observe ainsi un véritable répertoire d'actions policiers qui, de décembre 1952 à Casablanca, à octobre 1961 à Paris, unit le centre et la périphérie de l'Empire. Le corps qui illustre le mieux cette hybridation militaro-policière est la gendarmerie, capable de basculer des missions civiles à de véritables opérations militaires, par exemple en Algérie ou en Indochine lors des guerres de libération. La police se fond aussi parfois avec des milices de colons, lesquelles avaient d'ailleurs de facto des pouvoirs policiers. Dans les colonies de peuplement, tout au long des 19e et 20e siècles, les Européens étaient dans les faits tous dotés de pouvoirs de police, en particulier celui de se faire justice eux-mêmes à l'encontre de leur personnel indigène. La police des colonies doit aussi se penser avec le système pénal spécifique qui applique travail forcé, privation de liberté publique, internement administratif, amende collective, etc. L'ensemble de l'appareil policier et judiciaire se déploie de manière racialisée. La police a avant tout comme fonction de maintenir l'ordre colonial en appliquant un contrôle des colonisés dans une extrême violence. Mais les Blancs ne font évidemment pas l'objet du même traitement, même dans le cas où ils sont responsables de désordre. Le fait que, à l'image des troupes coloniales, les polices comprennent un grand nombre d'indigènes dans leur rang renforce encore cette discrimination. Il est impensable que des policiers non blancs puissent s'en prendre à des Européens face auxquels ils étaient de facto sans prérogative. Ces traitements discriminatoires étaient à la fois écrits par l'ensemble des textes qu'on a nommés le Code de l'indigénat, mais surtout tacites, définis par les pratiques racistes de l'administration coloniale.
3: Petit à petit, le racisme contamine.
4: Alors du coup, je poursuis avec la lecture de l'article de Mathieu Lopez, donc, qui était issu de la revue Billets d'Afrique de survie, de Mathieu l'association Rigouf. Survie. Mathieu Lopez. Donc, je poursuis. À la suite des indépendances, de nombreux travaux ont montré comment l'administration violente et raciste a perduré dans la police métropolitaine. Elle s'est d'abord faite par le biais de l'idéologie, portée par des anciens administrateurs coloniaux à qui l'État a confié des postes d'organisation de l'espace et de répression des anciens colonisés dans les quartiers populaires. L'itinéraire de Pierre Belotte en est édifiant. Après avoir sévi en Indochine, en Algérie puis en Guadeloupe lors du massacre de mai 1967, il devient le premier préfet de la Seine-Saint-Denis nouvellement créée. Il y fera développer notamment la première expérience de brigade anticriminalité, la fameuse BAC qu'on connaît encore, en 1971. De la même manière, Maurice Papon, préfet de police de Paris lors du massacre du 17 octobre 1961, avait déployé les unités spécialisées dans les interrogatoires et la torture lors de son affectation comme préfet de Constantine. Bien d'autres hauts fonctionnaires ont eu des trajectoires similaires. Ils adaptent au contexte civil français la doctrine de « guerre révolutionnaire » qui a été développée en Indochine et en Algérie, qui consiste à désigner et combattre un ennemi intérieur, les Arabes musulmans et les communistes, tapis au sein de la population, à laquelle il convient d'appliquer des méthodes de contrôle et de coercition physique et psychologique, notamment par la terreur. La France recycle bon nombre de cadres policiers ou militaires ayant servi en Algérie pour diriger les services de police de la métropole. Mais ce sont aussi des personnels de base qui sont réutilisés dans la police, ou plus largement dans les structures de contrôle des anciens colonisés et anciennes colonisées de l'Hexagone. On retrouve ainsi de nombreux anciens de l'Algérie comme gardiens des nouveaux foyers Sonacotra. La Sonacotra, ça s'appelle maintenant ADEMA, donc c'est la Société nationale de construction des travailleurs. C'est des foyers pour les hommes qui arrivaient des anciennes colonies. Mmh. Au-delà de la seule circulation des personnes, une idéologie et une culture racistes se sont construites à la fois en métropole et dans les colonies. On conçoit mal par quel artifice magique le racisme aurait pu disparaître du cœur de l'État et de la police française, puisque la reconnaissance de la barbarie coloniale est toujours anecdotique, euphémisée et faite du bout des lèvres, et qu'aucune majorité politique française n'a jamais porté une quelconque volonté de combattre sérieusement le racisme dans les rangs. En la matière, le déni du racisme structurel de la police est la règle. Fondamentalement, avec d'autres structures d'État, la police remplit la fonction de maintenir l'ordre capitaliste, raciste et patriarcal de la société. La possibilité que les bénéficiaires de cet ordre sabotent volontairement cet outil relève de la science-fiction. Pour les descendants de colonisés en France, nul besoin de longues thèses d'histoire ou de sociologie pour savoir à quoi s'en tenir.
5: Merci pour la lecture de cet article. Et en effet, difficile de ne pas savoir à quoi s'en tenir quand on voit les différentes brigades racistes de la police de Paris qui se sont succédées au fil des ans depuis l'entre-deux-guerres et dont je vais vous parler maintenant. On démarre donc en 1923, à la suite d'une intense campagne de presse après un double meurtre commis par un Algérien, le conseiller municipal Pierre Gaudin, ancien administrateur colonial au gouvernement d'Alger, obtient la création des services dits de la rue Lecomte. Il s'agit d'un service central de contrôle administratif et politique d'Algérie en France, qui dépend de la préfecture de police de Paris et qui répond également à différents titres, notamment le service des affaires indigènes nord-africaines, ou SAINA, ou le service de surveillance et de protection des nord-africaines, SSPNA. Il vise à encadrer toute la vie des travailleurs algériens en métropole en regroupant services administratifs, sociaux et sanitaires sous le contrôle d'un service de police. Oui, même l'hôpital franco-musulman de Bobigny est sous sa responsabilité.
1: Incroyable.
5: C'est un véritable centre de services sociaux et de répression. Le contrôle et le fichage, au cœur des activités de ce service, étaient assurés par toutes les unités, mais centralisés par la brigade nord-africaine, dont je vous parle juste après. Dès qu'un indigène algérien avait affaire à un des services de la rue Lecomte, que ce soit pour la délivrance d'une carte d'identité comme pour le règlement d'une question d'assurance sociale, une fiche était établie et adressée à la brigade. Le fichier de celle-ci, riche de milliers de noms, préfigure à certains égards le fichier juif établi par la préfecture de police au début de 1941. Donc, la brigade nord-africaine, c'est la section policière de la rue Lecomte. Elle était composée d'une trentaine de membres chargés de la « surveillance » entre guillemets générale des nord-africains et ayant pour mission de renseigner le préfet de police et par son intermédiaire, le gouvernement, sur tous les mouvements politiques ou autres pouvant se produire dans la population nord-africaine. Une grande partie des membres de la brigade ont préalablement travaillé dans les colonies. D'ailleurs, le recrutement et les évolutions de carrière n'étaient pas du tout les mêmes qu'au sein du reste de la préfecture de police. Ce n'étaient pas les mêmes concours, il y avait un accès simplifié, on va dire.
1: Ok.
4: Ce n'était pas la crème de la crème.
5: Relativement autonome, la brigade nord-africaine agit fréquemment en dehors du cadre légal, ne s'embarrasse pas de légalisme pour faire régner l'ordre, et importe en métropole des systèmes de médiation pénale fondés sur le code de l'indigénat, ou fait pression sur des milieux nationalistes, par exemple en dressant une liste de participants à des meetings d'associations anticoloniales et en supprimant ensuite leurs droits aux allocations chômage ou familiales. Ou bien en forçant les employeurs à licencier des personnes pour ensuite pouvoir faire des rapatriements de force. À la libération, les services de police parisiens, dévolus à la surveillance et à la répression des Français musulmans d'Algérie, sont supprimés au nom du respect de l'égalité des droits entre tous les Français résidant en métropole, mais aussi pour des faits de collaboration. En effet, la brigade nord-africaine avait fourni pas mal d'auxiliaires français de la Gestapo parisienne.
1: Étonnant.
5: Mais cette mesure ne va pas sans débat et il y a de nombreuses personnes qui réclament la création de nouveaux services de police spécialisés dans la répression de la criminalité nord-africaine. Et donc, la création des brigades agression et violence, BAV, en 53, apparaît comme une victoire pour cela. Cette fois, c'est un service de la police judiciaire, mais malgré tout, c'est un service qui accepte des tâches qui ont peu à voir avec celles des autres brigades judiciaires. C'est ainsi qu'au nom de la prévention de délits de droit commun et de la nécessité de contenir l'action de mouvements politiques illégaux, elles sont engagées dans la surveillance et le contrôle d'une population définie par des critères ethniques et par une situation coloniale. Les comptes rendus de mission, les consignes de la hiérarchie ou les témoignages ne laissent guère de doute sur le fait que la brigade, comme d'autres services de police, ouvre systématiquement le feu sur les Algériens qui semblent les menacer ou qui tentent d'échapper à une interpellation. Ces actes sont couverts par le préfet de police qui régulièrement dresse des bilans de pertes ennemies, comme en temps de guerre finalement. Au moment de l'arrivée du préfet Maurice Papon et au nom de la sauvegarde de leur identité professionnelle, les brigades agression et violence refusent de franchir un pas de plus et de devenir un service de police au profit exclusif de la fameuse guerre contre-révolutionnaire. Ces missions-là seront donc assumées par une police supplétive avec laquelle elle collabore cependant étroitement tout en leur laissant les bases œuvres. Il s'agit de la force de police auxiliaire, FPA, qui est créée fin 59 par Maurice Papon. Maurice Papon est donc à ce moment-là préfet de police, mais c'est quand même un ancien collaborateur sous l'occupation, ancien secrétaire général du protectorat au Maroc, et qui exporte donc ses méthodes de guerre contre-révolutionnaire qu'il a développées lorsqu'il était préfet régional en Algérie. La FPA participe à la lutte contre les FLN dans la capitale et dans sa banlieue. Elle est majoritairement composée de recrues issues de bidonvilles d'Alger ayant souvent un lourd contentieux avec le FLN et est commandée par des officiers français, de préférence pieds noirs, pour simplifier les choses. Les méthodes de la FPA, plus ou moins violentes, au-delà de la légalité, incluent bien sûr la torture et sont couvertes par la hiérarchie. Je termine mon propos en recitant rapidement la BAC, qui a déjà été évoquée dans l'article tout à l'heure, créée en 71 en Seine-Saint-Denis par un des grands maîtres de la répression raciste en France, ayant fait ses armes sans surprise dans les colonies, la répression en Indochine, la guerre d'Algérie, les avortements forcés et la répression meurtrière de manifestations en Guadeloupe.
2: Alors, on va s'écouter un morceau de rap donc, qui évoque pour la première fois le massacre du 17 octobre 1961. C'est un morceau qui date de 98 et qui est donc de la rumeur. On m'a demandé d'oublier.
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0: On est toujours sur Campus Grenoble et on poursuit donc notre émission sur le racisme.
1: Souvent, quand on parle de racisme, on a tendance à parler et à pointer les comportements individuels. C'est ceux-là qui sont mis en avant. Et pourtant, bah, depuis le début de cette émission, on a largement pointé que le racisme auquel il est vraiment primordial de s'attaquer, c'est le racisme qui est dit structurel ou d'État, qui désigne en fait les appareils d'État comme la police dont on vient de parler, mais aussi les discours politiques et médiatiques et l'ensemble des politiques publiques discriminatoires et des pratiques institutionnelles. Alors, je ne dis pas qu'il ne faut pas s'attaquer au racisme individuel, mais en tout cas, quand même, ce racisme d'État, il est très prégnant dans notre société. Et là, on avait envie de citer un peu des exemples qui montrent, pour l'État français, un peu comment, en fait, une vie n'est pas égale à une autre, y compris après la période coloniale, quoi. Donc, le premier exemple qu'on va citer, c'est celui des enfants de la Creuse ou enfants volés de la Réunion. Qu'est-ce que c'est que ce scandale? C'est qu'en fait, au milieu des années 50, la population, elle augmentait beaucoup dans l'île de la Réunion. Et le gouvernement français, il a pris peur parce qu'une population nombreuse et jeune, c'est un terreau de contestation important. Et il avait peur qu'il y ait des revendications autonomistes qui étaient déjà présentes sur l'île et qu'ils avaient peur qu'elles prennent un peu trop d'ampleur. Donc, à partir des années 60, il y a un programme de déportation d'enfants réunionnais vers la France qui va être mis en place et qui va permettre, au passage, de repeupler certains départements français, notamment la Creuse, qui a besoin de main-d'œuvre à ce moment-là. Donc plus de 2000 enfants vont être transplantés en une vingtaine d'années. Et on peut dire que l'accueil qui leur a été réservé en France est très variable. On a parlé pour certains de mise en esclavage, de main-d'œuvre gratuite et humiliable. D'autres ont été adoptés par des familles qui se voulaient aimantes, mais qui n'ont pas forcément eu le courage de mettre des mots sur leur histoire. Et on a donc des témoignages d'enfants qui ont mis longtemps à comprendre pourquoi ils étaient noirs avec des parents blancs qui leur expliquaient rien du tout. Donc en tout cas, pour tous et toutes, ça a été une déchirure. Des familles ont été détruites et des vies ont été piétinées sans considération aucune. Si certains enfants étaient orphelins quand ils ont été transplantés, d'autres avaient des parents. Pour certains, des parents illettrés à qui on a fait signer des documents qui attestaient qu'ils abandonnaient leurs enfants et à qui on a pu faire croire que les enfants partaient étudier en France, qu'ils pourraient revenir aux vacances. Mais en fait, il s'agissait bien d'un aller simple. Et c'est que 30 à 40 ans plus tard que le scandale, une fois qu'il a eu éclaté, que certains ont pu retrouver la trace de leur famille. Donc cette migration réunionnaise, elle a bien été accomplie par et pour l'État français, avec la complicité de services tels que la DAS et le BUMIDOM, le Bureau pour le développement des migrations, intéressant les départements d'outre-mer. Ça n'a rien d'un dérapage. Cette migration, elle a été produite par une institution républicaine, sous la conduite du député Michel Debré, qui était alors député de La Réunion. Alors moi, j'ai une petite question pour vous, après avoir entendu parler du coup de ces enfants de la Creuse. Là, d'après vous, quelles sont les réparations qu'ils ont pu obtenir, ces plus de 2000 enfants?
2: Aucune. Aucune.
3: Il n'y en a pas eu, non?
1: Ouais, bah déjà
4: une
1: ils ont mis
4: statue à l'aéroport à La Réunion,
5: une stèle.
1: Ouais. Et ils ont mis très longtemps à obtenir ce type de réparation qui sont des réparations importantes, hein, les réparations mémorielles et donc et symboliques. Donc ça a mis longtemps. Et puis une longue bataille, ils ont obtenu un billet pour retourner à La Réunion, un billet d'avion. Des frais d'hébergement sur place pour les 3 premiers jours.
3: Trop bien, ouais. Merci le gouvernement.
1: Et une aide psychologique. Voilà. Mais voilà, il y a encore des batailles en cours pour essayer d'obtenir des réparations un peu plus conséquentes. Voilà. Et l'autre exemple dont je voulais vous parler, mais j'ai perdu ma feuille. Ah voilà, je l'ai. Pardon, excusez-moi. Un autre scandale qui montre encore une fois comment ce racisme il est bien structurel, c'est le scandale du chlordécone. Alors on en a peut-être un peu plus entendu parler. Donc le chlordécone, c'est un pesticide qui a été utilisé dans les bananeraies de la Martinique et de la Guadeloupe de 1972 à 1993 pour lutter contre un insecte qu'on appelle le charançon du bananier. Donc ce chlordécone, c'est une substance qui est toxique pour l'homme. Et dès 1979, l'Organisation mondiale de la santé la soupçonnait d'être cancérigène. Soupçons qui sont aujourd'hui largement avérés. Le chlordécone, en plus, il n'est pas biodégradable. Donc ça entraîne des pollutions et des intoxications. Donc c'est pour ça qu'on l'a interdit dans de nombreux pays. Par exemple, aux États-Unis, c'est dès 1976 qu'il interdit. En France, ça vient très tardivement, à partir de 1990, mais que pour la métropole. Parce qu'aux Antilles, il va continuer d'être utilisé jusqu'en 1993. Et donc, on considère aujourd'hui que cette molécule, elle a contaminé plus de 90% de la population guadeloupéenne et martiniquaise, ce qui représente un taux d'incidence du cancer de la prostate parmi les plus élevés du monde. Donc, plus de 30 ans après l'interdiction du chlordécone, le combat pour que la justice soit rendue, lui, il n'est toujours pas achevé. Cette année, la Cour d'appel de Paris a reconnu la faute de l'État pour plusieurs raisons, donc les autorisations provisoires de vente, puis l'homologation de produits contenant du chlordécone que l'État a délivré alors que la prudence aurait dû être de rigueur, parce que, comme je le disais avant, l'OMS avait déjà alerté. Ils sont attaqués aussi pour la non-prise en charge du traitement des stocks après son interdiction définitive, et aussi pour sa réponse qui est vraiment tardive et insuffisante face aux pollutions et aux troubles à la santé. Par exemple, c'est seulement en 2021 que le cancer de la prostate, à la suite d'une surexposition au chlordécone, a été reconnu comme maladie professionnelle. Contrairement aux hommes, les femmes victimes du chlordécone continuent de se battre et bénéficient toujours pas de reconnaissance comme maladie professionnelle.
4: Parce qu'elles n'ont pas de prostate.
1: Tout à fait. Oui. Voilà.
5: Il y a peut-être d'autres maladies.
1: Mais pourtant, elles aussi, elles ont été exposées. Et du coup, elles ont notamment été victimes de cancer, beaucoup en présente. Et le pesticide a aussi été identifié comme perturbateur endocrinien et cause de lymphome. Donc, cancer, pollution des sols, les dégâts du chlordécone vont perdurer entre 4000 et 11000 ans environ, selon les estimations. Ce qui fait dire à des militantes du CoADEP, c'est un des collectifs ouvriers agricoles empoisonnés, qu'ils ont l'impression que la vie des personnes noires est moins importante que celle des personnes blanches. Voilà, donc, pour résumer, il y a très peu de victimes qui sont indemnisées à ce jour. Celles qui l'ont été ont reçu des sommes assez faibles par rapport aux préjudices subis. Et si l'État, après plus de 20 ans de lutte, il a enfin reconnu son rôle, les firmes qui, elles, ont commercialisé ces produits, n'ont pas encore été sollicitées ou embêtées pour les réparations. Elles n'ont pas encore déboursé quoi que ce soit.

0: Et maintenant, pardon, excusez-moi, c'est moi qui devais dire qu'on va écouter notre grande spécialiste des déchets et sa chronique Portrait d'Ardure, aujourd'hui avec un personnage qui n'est autre que Charles Pasqua.
1: Donc Charles Pasqua est né à Grasse en 1927 et rentre chez Ricard en 52, où il devient en 10 ans le numéro 2 du groupe en charge des exportations. Une note des RG de l'époque indique que Monsieur Pasqua, qui dispose d'un chauffeur et de garde du corps, mènerait un train de vie qui ne justifie pas ses ressources personnelles. Il bâtit ensuite sa carrière politique dans les Hauts-de-Seine, où il devient député, sénateur et président du Conseil général. Il exerce une autorité forte, c'est le parrain du département. Entré en 47 dans le parti gaulliste, il participe en 59 avec Jacques Faucard à la création du service d'action civique, le SAC, la milice privée et politique de Gaulle, impliquée dans les meurtres de militants de gauche notamment. Proche de Chirac, il participe à la fondation du RPR en 76 et sera ministre de l'Intérieur sous les gouvernements Chirac et Balladur. Pasqua est le pilier central de la politique france-africaine de Chirac. Dès 1970, il dispute à Faucard une partie des réseaux france-africains. Il les développera en accentuant les passerelles avec la mafia corse et le Proche-Orient. Casinos, machines à sous, pétrole, armement. Il est impliqué dans de nombreuses affaires, comme la fourniture d'armes à des régimes comme le Soudan ou le Zaïre de Mobutu, l'approvisionnement lors de la guerre civile en Angola, le développement du monopole corse sur le secteur très juteux des jeux, des paris et des casinos en Afrique. Charles Pasqua est mis en cause dans plusieurs affaires politico-financières dans les années 2000.
2: Incroyable. Inattendu.
1: Seule l'affaire de la Sofrimi, donc une société d'exportation d'armes qui est administrée par le ministère de l'Intérieur, donc c'est une affaire de détournement de fonds, aboutit à une condamnation de prison avec sursis. Donc Pasqua accède à une visibilité nationale en tant que ministre de l'Intérieur lors des deux premières cohabitations, qui ont lieu de 86 à 88, puis de 93 à 95. Il y adopte une politique de fermeté en matière d'immigration, de délinquance et de terrorisme, marquée par un durcissement des conditions de séjour et un renforcement des pouvoirs policiers. Il est ministre de l'Intérieur pendant les manifestations étudiantes contre la loi Devaquet, qui voit la mort de Malek Houssekine le 5 décembre 86. C'est en 86 également, en septembre, qu'est votée la première loi, dite Pasqua, rendant plus difficile le séjour des étrangers en France, en accroissant notamment les formalités et les conditions à remplir pour rentrer en France.

0: L'objectif affiché est clair, immigration zéro. En 1993 est votée la réforme du Code de la nationalité française, mettant fin à l'automaticité de l'obtention de la nationalité française d'enfants nés en France de parents étrangers. En 1995, il introduit l'obligation de visa pour les Comoriens venant de Mayotte, les visas dits Balladur. Avec Pasqua, le virage est également tout sécuritaire. Il disait « La démocratie s'arrête là où commence l'intérêt de l'État ». Politiquement, dès les années 90, Charles Pasqua se situe dans l'aile souverainiste du RPR et se rapproche peu à peu de Philippe Séguin, le père de l'actuel ministre, préfète de l'Isère, et de Devilliers. Son soutien à Édouard Balladur lors de l'élection présidentielle de 1995 lui vaut d'être écarté du premier cercle des Chiraciens et ça marquera un coup d'arrêt de son ascension politique. En 99, il fonde donc avec Devilliers le Rassemblement pour la France, un parti souverainiste. Il meurt en 2015 sans avoir fait de prison.
1: Ouais, c'est hallucinant parce que je ne sais plus combien on avait relevé d'affaires et de justice dans lesquelles il était. Mais par contre, vous avez entendu quand même qu'hier, il y a eu un autre élu des Hauts-de-Seine qui a été condamné et qui, a priori, va faire de la prison. Mmh. Ouais, tout le monde a entendu de qui s'agit-il.
2: Un certain Nicolas S. Par
1: exemple. Nicolas S. qui sera le premier président français à faire de la prison.
3: Et pour conclure, après le passage de Pasqua au ministère de l'Intérieur, les lois visant à réguler l'immigration, des lois toujours plus restrictives, vont se multiplier. On verra cela dans un prochain volet de la matinale décoloniale sur le racisme. Il y aura notamment la loi Debré en 97 qui a suscité en réaction un morceau de rap intitulé « 11 minutes 30 contre les lois racistes au profit du mouvement de l'immigration et des banlieues », association luttant alors contre la double peine et les crimes policiers, dont on écoute un extrait.
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5: La chasse à l'immigré, et n'oublie pas tous les décrets et circulaires. Nous ne pardonnerons jamais la barbarie de leurs lois inhumaines.
6: Un État raciste ne peut que créer des lois racistes.
5: Alors assez de l'antiracisme folklorique et bon enfant dans l'euphorie des jours de fête.
7: Régularisation immédiate de tous les immigrés sans papier et de leurs familles.

0: Voilà, donc on fera un troisième volet sur le racisme, dans lequel on parlera de politique migratoire, de problèmes d'accès aux droits, de surenchère politique. Ce sera pour une autre fois. Et pour l'instant, on fait un petit agenda.
1: Alors, je commence par notre agenda, par un événement qui a eu lieu hier, le 24 septembre, place Félix Poula. Mais on avait envie d'en parler. Avant-hier, pardon, bah oui, tout à fait, nous sommes le 26. C'était donc le rassemblement en soutien avec la lutte du peuple kanak à l'occasion de la commémoration de la prise de possession de l'État colonial français, il y a du coup maintenant 172 ans, de la Kanaky-Nouvelle-Calédonie.
2: Et ce soir, sinon, au Centre social de Roussillon, il y a une conférence collective sur la France-Afrique.
3: Par l'association Survie,
2: tout à fait.
3: Dont certains membres de cette émission.
0: Jusqu'au 30 septembre, à la Maison de l'International, il y a une exposition sur les zoos humains et notamment sur celui qui a été à Grenoble en 1925 au parc Paul-Mistral. Ouais.
3: Ensuite, on continue. Le 17 octobre à 18h, il y aura, comme chaque année, place Edmond Arnault dans le quartier Trècloître, l'événement Une fleur dans l'Isère. Donc, à la mémoire des manifestants algériens, qu'on a évoqué tout à l'heure avec le préfet Papon, qui ont été massacrés donc, le 17 octobre 1961 à Paris.
1: Et enfin, on vous en parlera peut-être dans la prochaine émission, mais réservez tout de suite la date, le 7 novembre à 19h30, on va faire une soirée sur la Côte d'Ivoire, à l'occasion des élections présidentielles qui auront lieu le 25 octobre. Ce sera à la Correspondance, avenue Marcelin Berthelot, avec l'association Survie. Et ben, c'est la fin de notre émission, je crois.
3: Ouais.
1: Au revoir.
4: Salut.
3: À la prochaine.
0: Au revoir.
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0: Ah ouais, super.
1: Il fait pas un peu chaud là, non?
0: Oh non, moi j'ai froid.
2: Attends, mais pourquoi?
3: L'émission Super Tempête s'apprête à commencer. Il pourrait y être question de relations affectives et de sexualité. Ce contenu explicite et pédagogique est notamment adapté aux adolescents et adolescentes. Toutefois, c'est le moment d'éloigner les oreilles trop jeunes ou bien de changer d'émission si tu n'as pas envie d'entendre tout ceci.
0: Ah non, merci.
1: Ceci dit, chers auditeurices, bienvenue.
4: C'est la tempête.
1: Ah ouais, c'est super.
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14: Bonsoir à tous. Nous sommes en juin 2026, en direct.

0: Depuis le studio de Radio Saint-Ferréol, et on a quelque chose à vous dire, chers amis, chères auditrices, ce soir, on arrête. Vous avez bien entendu, ce 24e épisode de Super Tempête sera le dernier. On raccroche nos tabliers après 4 années à naviguer dans les eaux tumultueuses de la vie affective, sexuelle et relationnelle.
1: Cette émission est née de l'envie de faire prendre de la place à ces sujets trop silenciés à notre goût et de les explorer avec une approche féministe, pro-choix et intersectionnelle. Nous n'étions pas experts-expertes et nous ne le sommes toujours pas. Après 4 ans, on se pose toujours autant de questions, mais on s'est intéressé à plein de sujets. On est parti des normes et de c'est quoi faire l'amour. On a parlé de cyber-relations, prévention des VSS en milieu festif, plaisir, porno, jalousie, drague, peau, passing, masculinité, masturbation, sport, domination adulte, bisexualité, amitié. On a même fait une chronique sur les pigeons. Si, si, on vous jure qu'il y avait un rapport.
2: Tous ces épisodes nous ont fait apercevoir des univers qu'on ne connaissait pas, découvrir des idées et des façons de penser dont on ignorait l'existence, déconstruire nos préjugés et même souvent changer d'avis. Cet effet sur nous, c'est comme une confirmation de l'importance de tendre l'oreille, de tendre le micro et d'ouvrir des espaces de questionnement. Super Tempête, ça a été comme inventer nos propres séances d'éducation à la vie affective, relationnelle et sexuelle qu'on n'avait pas connue à dos.
3: Quand on a diffusé notre premier épisode en janvier 2023, l'EVARS était obligatoire à l'école depuis 2001, mais peinait toujours à s'y installer. Aujourd'hui, en 2026, ça donne une sensation de un pas en avant, trois pas en arrière. C'est sûr qu'il y a de nombreux sujets dont on parle plus aujourd'hui, mais cela dans un contexte national et international qui voit la montée des mouvements anti-choix et de l'extrême droite en général. On peut se rappeler ici la fermeture de 7 centres de santé sexuelle par le département de la Drôme, ou encore la diabolisation progressive du planning familial au sein même de ces des établissements scolaires. C'est pourquoi, nous, on n'arrête pas de croire qu'il faut continuer la lutte, même si on arrête cette émission.
0: Et parce que ça nous fait des grandes émotions, cette au revoir, joyeux triste, triste joyeux, on a décidé de vous concocter un épisode sur le thème « Ça fait quoi arrêter ?». À l'antenne avec vous ce soir, c'est Laure, Loulou, Matt et Merle.
4: Hello. Hey.
0: On a aussi ouvert le studio à notre public de fans en délire et sans plus tarder, on plonge dans le sujet avec le micro-trottoir.
5: Super tempête.
6: Ah non, ça s'arrête.
7: Oh non.
8: Ah bah c'est super triste.
0: Donc c'est notre dernière émission de Super Tempête.
8: Ah non, c'est officiel.
7: Ça c'est
8: un malheur. Mazette.
0: Et du coup, notre dernier thème, c'est un peu sur arrêter. Et du coup, on demande aux gens, est-ce qu'il y a des choses que vous avez quittées dans votre vie ou arrêtées qui ont été importantes et qui ont été des marqueurs un peu dans votre vie?
9: Vous savez, je vais avoir 83 ans, alors... Ne cherchez pas à nous faire envoler trop au paradis rapidement. Je veux que la vie continue. Ne l'arrêtez pas. C'est de la gourmandise, hein, ça.
10: C'est quand j'ai arrêté d'allaiter ma fille. D'ailleurs, son premier biberon, c'est pas moi qui lui ai donné, parce que c'était trop compliqué. C'était trop une rupture dont je ne me remettrai jamais parce que je culpabilisais, parce que j'arrêtais parce que j'avais plus de lait et que je me disais que c'était pas normal que j'ai plus de lait, enfin voilà.
3: Est-ce que dans votre vie, il y a des choses que vous avez quittées ou arrêtées et qui ont été des marqueurs, des tournants dans votre vie importants?
11: Oui, bien sûr. Et ça a commencé il y a longtemps, mais surtout quand j'avais 23 ans, je vivais en Argentine, il y a eu un coup d'état militaire, il y a eu un terrorisme d'état, et il y a eu 30 000 disparus, entre autres ma sœur, qui était institutrice dans un bidonville. Donc j'ai dû quitter mon pays. Et arrivé en France à 23 ans avec 23 francs et voilà. Et c'est le départ d'une autre vie avec l'effet d'avoir pour la première fois senti une force intérieure. Et je pense que je ne dis pas que ça a été très positif, c'était très douloureux. Mais à la fois, ça m'a fait découvrir le fait que quitter quelque chose aussi, ça donne des armes et des forces pour continuer et continuer dans la dignité. Voilà, c'était un peu ma première expérience. Après, j'ai quitté des sommes, on m'a quitté, je ne sais pas, il y a eu des tas de choses que j'ai quittées, mais je pense qu'il y a toujours quelque chose qu'on apprend. Et que rester avec la peur de ne pas quitter quelque chose, ça immobilise. Et la peur n'est pas bonne pour vieillir. Donc je pense que malgré les douleurs à des articulations, il y a toujours un mouvement à faire, un pas à donner et l'audace à le faire.
6: Arrêter, c'est lâcher prise. Arrêter de se prendre la tête.
8: Moi j'ai arrêté de me poser trop de questions. Parce que je me posais trop de questions et du coup je faisais rien. Et ben je fais plein de choses que j'aurais pas faites si je me posais ces questions.
6: Temporairement, moi j'ai fait de l'arrêt de travail. Et ça a fait du bien. C'était pas totalement ma décision. C'est évidemment un médecin qui prend ce genre de décision. Mais faire la démarche d'aller demander cette aide, c'était vraiment dur à franchir comme cap. Et après, c'était un soulagement immédiat, donc c'était la bonne décision. Après, c'est dur de revenir aussi. Et toujours la réflexion de plus longtemps tu t'arrêtes, plus dur c'est de refaire le chemin inverse et de revenir. Mais voilà, j'étais entourée de personnes protectrices, bienveillantes, qui prenaient soin de tout ça, qui étaient des alliés qui m'ont aidée, accompagnée, et que finalement, ensemble, on a réparé quelque chose qui fonctionnait pas bien. Et aujourd'hui, je suis contente d'être là où je suis.
7: Est-ce que quitter, arrêter quelque chose, est-ce que c'est forcément douloureux? Ou est-ce que après, est-ce que ça peut être douloureux sur le moment, mais on peut rebondir sur autre chose après?
3: Est-ce que tu arriverais à savoir dans ta vie les grands moments de bascule où tu as arrêté ou quitté quelque chose et qui ont été des marqueurs quoi, pour toi?
12: Bon. Ouais. Et ben, le moment où j'ai arrêté d'être ingénieur, de quitter le monde de l'industrie pour devenir paysan. Ça a été une longue maturation.
13: Partir... En fait, je capte, j'ai fait ça plein de fois et que ça m'a beaucoup aidée. Et qu'aussi, dans mon quotidien actuellement, je fais beaucoup ça parce que j'ai une santé qui fait que j'ai des limites qui arrivent tout d'un coup et qu'il faut que je dois quitter des endroits, des événements, des trucs, ou que je peux pas faire des choses.
8: Ben, je passe facilement d'une chose à une autre, c'est ça le problème. Et donc, du coup, ça fait que souvent, j'arrête des choses. Et après, je regrette de les avoir arrêtés. C'est ce truc-là, en fait, plus en mode d'aller butiner, quoi, tu vois, à droite, à gauche. Je suis plus, ouais, un peu en mode aller butiner. Donc, du coup, ça fait que la fleur dans laquelle j'étais avant, mais du coup, je l'ai vite oublié, quoi. Et donc, du coup, je passe à autre chose. Ensuite, je regarde en arrière, je me dis, oh non, le coquelicot. Voilà, un peu comme ça. Et paradoxalement, j'ai grave ça aussi. Et où, en fait, j'étais engagé dans une asso queer à Lyon. Et en fait, en arrivant dans la Drôme, j'ai grave eu du mal à lâcher le morceau. Et j'essayais de rester à chaque fois présent et tout. Et j'y arrivais pas. Et parce qu'en fait... Ouais, je pense le fait que c'était une asso qui m'a grave accompagné dans ma vie récente. Le fait de changer d'endroit. Je trouve que c'est difficile à lâcher.
14: Ah non, mais moi j'ai un gros problème avec tourner les pages. C'est hyper dur. Non, mais c'est genre juste... En fait, c'est genre tu vis des moments... Et t'as l'impression que ça va durer comme ça toute ta vie, et d'un coup, en fait, les choses changent, et t'as pas vu venir, et en fait, tout le monde a vu venir, sauf moi, souvent, j'ai l'impression. Genre, bah oui, Johan, c'est comme ça, faut avancer dans la vie. Et moi, je suis là, ah, vous êtes sûr, vraiment? C'était parce que c'était bien, là, j'ai peur qu'après, ce soit moins bien. Je suis un espèce de bulot de moment.
3: Merci, merci beaucoup, bonne journée.
14: Merci, vous aussi.
3: Et bisous à tous.
15: Bah, moi, j'avais envie de faire un petit rebond sur ce micro-trottoir, parce que on a entendu quelqu'un qui parle de quitter son boulot d'ingénieur pour devenir paysan. Et j'ai l'impression que ça... Moi, je suis nourrie, et on s'est dit ça en équipe, qu'on était nourrie de ces représentations de reconversion de gens qui ont des boulots, qui gagnent plein d'argent et qui retournent à un truc qui a plus de sens, et qui souvent fait moins d'argent. Bon, bah, dans les chiffres, c'est pas du tout ça qui se passe. En réalité, la grande majorité des gens, à 50%, les reconversions, c'est dans l'objectif premier de gagner plus d'argent. Et ensuite, c'est pour avoir un meilleur équilibre de vie. Et bien loin derrière, il y a le sens et l'utilité qui arrivent. Mais voilà, j'avais envie de vous donner des chiffres.
2: Trop bien, merci Matt. Et ben, on enchaîne tout de suite avec un petit témoignage de quelqu'un qui nous raconte comment elle a fait pour décider d'arrêter.
16: Ce que j'ai commencé, en tout cas, c'était de m'investir dans une asso il y a à peu près 9 ans et d'y avoir dédié un gros bout de ma vie avec une équipe d'amis. Donc, je rejoins des potes et on monte ça et ça devient un thème omniprésent dans ma vie aussi. Et voilà, et du coup, après, au fil des années, je vois qu'en fait, tout se mélange très fort entre ma vie pro et ma vie privée, que ma vie militante, elle est tout inclus. Je sais plus ce que je dis, par exemple, dans la newsletter, entre ce que j'ai fait de manière perso et ce que j'ai fait au nom de cet asso. Et je crois que j'ai été de plus en plus perméable à ce qui se passait dans le monde, parce que cette asso, elle me servait à agir dans le monde, et que je voyais que toutes les petites failles qu'on utilisait, dans lesquelles on se faufilait pour pouvoir mettre en œuvre des choses qui faisaient du sens pour nous et pour agir sur le monde, elles se refermaient. Que je voyais que le contexte politique pour les associations était vraiment de plus en plus compliqué, et que nous, dans notre perspective, on le sentait fort aussi dans les gens, et qu'on récupérait, enfin, on collectait aussi beaucoup de récits, et qu'on essaie de soutenir aussi plein de personnes ou de groupes avec des récits, je trouvais de plus en plus dur. Et moi-même, il y a eu un moment où j'ai eu, je crois qu'une sorte de crash d'espoir. J'arrivais plus à avoir des perspectives joyeuses, en fait, dans ces actions-là. Je voulais continuer parce que ça continue à faire sens pour moi, de ces activités. Sauf qu'il y a un autre élément, notre critère qui est rentré en jeu, c'était ma santé mentale, alors qu'avant il y avait beaucoup le sens, le plaisir, et en fait j'ai perdu du plaisir aussi. Et sur ces 9 ans, j'ai décidé au final là il y a quelques semaines, d'arrêter, suite à en fait différentes interventions qu'on a faites, où j'ai trouvé ça hyper fort et encore plein de sens ce qu'on faisait, mais moi, j'avais plus la résilience de soutenir et d'accueillir ce qui se passait pour les gens. Et donc, je l'ai annoncé à mes collègues. Ça a été un gros drama. En tout cas, j'ai eu beaucoup d'émotions. Un gros zona aussi qui est apparu sur mon corps aussi le soir même. Et je pense que c'était marquant. Enfin, je voyais qu'il y avait quelque chose de fort, et même le corps a parlé, quoi. Je sentais que c'était important pour moi de marquer le coup, et en même temps, les collègues étaient à fond là-dedans. On avait déjà fait plusieurs rituels au moment de la pause, au moment de l'intégration d'une personne aussi dans l'asso, au moment du départ d'une personne aussi. Et là, je savais pas trop quoi faire. J'avais envie de faire un truc joyeux. Et du coup, je pensais à la fête foraine. Donc, on va aller à la Vogue et on va faire des manèges. Et je vais crier très, très fort. J'avais l'idée aussi de ce truc qui tourne, quoi, du cycle qui se referme. Ça a été un gros cycle à sensations fortes. Et là, j'ai envie que ça s'arrête. Et en même temps, c'est hyper dur. J'essaye de garder un orteil dans cet asso en me disant « Ah, je vais faire un peu des archives, peut-être diffuser des choses, mais j'ai quand même besoin d'acter. » Et donc même ce petit passage enregistré, de le dire à la vallée de la Drôme, c'est déjà aussi pour moi un petit acte symbolique pour dire que j'arrête. Moi, je verrais que c'est un choix pour moi, mais contraint. Je sais pas, c'est la petite nuance. Il y a aussi un truc où moi, même mon corps, il suit pas. Mes émotions, elles sont hyper vibrantes. Donc, je sais pas, jusqu'à casser la machine, je pourrais continuer, mais je fais quand même le choix de partir avant. Si, ouais, je crois que c'est bien de se dire... Enfin, je crois que c'est bien de me dire que c'est un choix que je fais pour du mieux après, quoi.
1: Ce témoignage, il me fait penser à un rituel que moi, j'ai fait sous les conseils de Merle, ici présent autour de cette table. Ouais. L'année dernière, mes parents, ils ont vendu la maison à laquelle j'ai grandi. Et ça m'a fendu le cœur et ça me fait beaucoup de choses. Et pour dire au revoir à cette maison... Et à tout son jardin, j'y suis retournée une fois qu'elle était vide. Et là, j'ai dit au revoir à tous les murs. Je les ai tous touchés, je leur ai tous dit au revoir. Et j'ai écrit un petit mot à ma maison que j'ai plié et que j'ai mis dans un trou qu'il y avait dans mon plancher, que j'ai mis bien, bien, bien caché, en me disant bah, peut-être que dans quelques années, il y a quelqu'un qui le trouvera. Et après, j'ai fait un câlin à tous mes arbres préférés du jardin. Et je suis partie. Et ça m'a vraiment beaucoup aidée à dire au revoir à cette maison en paix.
2: Biche.
3: Trop bien.
1: Voilà.
3: Moi, j'ai dû déménager suite à une rupture amoureuse. Et pour m'alléger cette lourde tâche, bon, j'allais juste sur la rive en face, mais j'ai vidé ma collection de mes plus beaux cailloux dans la Drôme pour que les choses me paraissent plus légères. Et je suis sûre que ça a fonctionné.
1: C'est sûr.
3: Et que la rivière, pour faire des rituels, c'est super. Voilà, je trouve. Mais pas des choses qui polluent, hein, mais de laisser un truc. Tu poses un truc qui s'en va et la rivière, elle s'en occupe. Voilà.
1: Tu veux dire quoi ?
3: Petit tips.
1: Trop bien.
15: Moi, ça me fait penser. Alors, c'est pas vraiment. Enfin, je sais pas. Vous verrez ce que vous en faites. Mais en tout cas, plutôt du manque de rituels. Enfin, moi, je suis plus en relation avec ma mère depuis très longtemps, et du coup, il n'y a pas eu de, je sais pas, d'enterrement ou de choses ritualisées par la société, quoi. Et du coup, je sens que ça manque et que ça pourrait m'aider. Et du coup, j'ai fait un peu vite fait il y a quelques années où le 1er octobre, non, novembre, le jour des morts, c'est quoi ?
1: Novembre.
15: Le 1er novembre, je vais des fois au cimetière et je fais une petite balade et j'y pense. Voilà, c'est mon petit rituel.

0: Et ben maintenant, on va passer à quelque chose qu'on n'avait pas du tout prévu pour cette émission, mais cette émission ne serait rien sans les gens qu'on interviewe, qu'on interroge en micro-trottoir et qui, voilà, qui répondent à nos questions de curiosité. Et du coup, la personne qu'on vient d'entendre qui parle de rituel m'a dit lors de cette interview, mais est-ce qu'à la dernière émission, vous allez parler d'un moment marquant ou que vous avez aimé de Super Tempête? Et j'ai dit, on n'a pas pensé à ça. Quelle riche idée.
1: Mais très bonne idée.
0: L'équipe était en délire quand tu l'aurais proposé. Du coup, c'est ça qu'on va faire tout au long de l'émission. Et c'est moi qui commence. Moi, ce qui m'est venu en premier, c'est il y a un an, à la fête de la Pride, on était toutes les quatre et on dansait et on disait « On a fait 3000 écoutes !» Et on était trop contentes et hyper fières. Voilà, je nous fais mousser ce soir. Mais vraiment, je me souviens qu'on était enjaillées de ouf de savoir qu'une de nos émissions avait fait 3000 clics sur Radio Saint-Ferréol. Alors que d'habitude, on se rassure en se disant « De toute façon, il y a 5 personnes qui écoutent, donc pas de pression. » Bon, ben voilà, c'est faux. Il y avait 3000 et ça nous a fort excités.
1: Trop bien.
0: Et comme on vous a dit, on a un public ce soir et je crois que quelqu'un du public veut raconter un moment marquant aussi.
2: Mais je pense que c'est très lié. C'est que mon moment préféré de Super Tempête, c'est quand j'ai appris que l'émission sur la bisexualité était dans le top 1 de l'émission la plus écoutée de l'année sur Radio Saint-Ferréol. Je me suis dit, mais quelle classe quand même. C'est trop la classe.
3: Trop bibi. Vous voulez raconter d'autres ou je dis ce qu'on fait après? Je sais plus là où on en est. Parce qu'on a du public qui fait de la tête timide, alors on sait pas trop là. Ok. Et ben pour enchaîner, on va écouter encore des témoignages. Voilà, vous nous connaissez, nous on fait des petits témoignages. On prend quand même le temps de faire un petit trigger warning, comme on dit. Cette interview, ce témoignage, il va parler d'inceste et de rupture familiale. Donc peut-être si c'est pas le moment pour vous d'écouter ça, faites une petite pause.
4: La thérapie, ça commence plus tôt que ce qu'on croit. Hein.
1: Ouais, hein.
5: Putain, cette vie.
6: Je m'appelle Héloïse, je vais avoir 30 ans cette année. Et ça fait 2 ans que je parle plus ni à ma mère, ni à mes grands-parents. Et sinon, dans la vie, j'habite à Rennes et j'aime bien fabriquer des choses. J'ai arrêté les liens avec ma mère et avec mes grands-parents il y a 2 ans. 2 ans tout pile. Sauf que au moment où j'ai arrêté, je pensais pas que ce serait une chose aussi définitive. J'avais même écrit noir sur blanc, c'est pas que je veuille couper les liens, mais si tu travailles pas sur ta violence, je pourrais pas continuer à avoir une relation avec toi. Ce gros clash avec ma mère, il est pas advenu de nulle part. Il est advenu parce que je suis sortie d'amnésie d'inceste. Donc petit à petit, au fur et à mesure de beaucoup d'événements, j'ai compris, je suis sortie d'amnésie, qu'il y avait eu beaucoup de... certes, des agressions sexuelles, mais aussi beaucoup de climats incestuels à l'intérieur de ma famille. Et donc, la coupure avec ma mère est complètement en lien avec cette compréhension, cette sortie d'amnésie, parce que j'ai commencé à lui en parler et à avoir besoin, même pas envie, juste avoir besoin qu'elle, je pense, comprenne. J'avais besoin qu'elle comprenne, j'avais besoin qu'elle valide, qu'elle reconnaisse. Et pourtant, à l'époque de nos échanges, je lui parlais même pas de son comportement à elle. J'avais juste besoin qu'elle me soutienne dans les révélations d'inceste que je faisais, en plus d'une personne de la famille qui est décédée. Et en fait, elle a pas été au rendez-vous de tout ça. Elle a continué à jouer le bon petit soldat de l'inceste et à rester dans le système familial et à ne pas vouloir se mouiller. Et donc, plus elle se protégeait, moins j'avais confiance en elle, et aussi plus elle la fragilisait, et une personnalité comme la sienne, quand elle est fragile, elle utilise ses techniques habituelles, c'est-à-dire la violence, la peur, et elle, moi comme j'étais loin d'elle, elle s'est mise à les exercer sur mon père et ma sœur. En fait, je pense que c'est les violences qu'elle a faites à mon père et ma sœur à ce moment-là, par désespoir, qui moi m'ont permis de me dire ça c'est pas possible, ça c'est interdit. Et je pense que c'est plus facile de vouloir protéger quelqu'un d'autre que de vouloir se protéger soi-même dans ces situations. Aujourd'hui, je me sens pas tout à fait débarrassée d'elle parce que elle est encore dans ma tête et dans mon cœur, mais toujours pour dire des choses méchantes. Donc je pense que je me suis débarrassée d'elle au maximum que ce que je pouvais, et c'est un travail qui est encore en cours. Je suis trop contente d'avoir fait ça. En fait, c'était nécessaire. Elle ne me manque pas en tant que personne réelle. Notre lien qui n'était que galère, stress, culpabilité et cris ne me manque pas. Et petit à petit, la maman dont j'aurais eu besoin me manque de moins en moins aussi. Mais je pense que c'est ça qui a été le plus dur pendant la coupure. C'est qu'en fait, la petite fille à l'intérieur de moi qui aurait besoin d'une maman qui l'écoute, qui la prend dans ses bras et qui est là avec elle dans le quotidien, elle, elle a beaucoup crié. Elle a beaucoup dit « Quoi ? Mais moi, je veux une maman, en fait. Tu vas pas couper la seule maman qu'on a ?» Et moi, j'étais là « Oui, mais... elle te fait du mal, en fait, et elle est vraiment pas bien. » Je pense que c'est pour la petite fille qui croyait encore qu'elle avait besoin d'une maman que ça a été le plus dur. Et donc, évidemment, la petite fille, elle est à l'intérieur de moi et elle s'exprime comme elle peut, notamment en ayant une peur terrible de l'abandon, en reportant ses émotions qu'elle avait pour sa mère sur d'autres relations, notamment, évidemment, des relations amoureuses, mais en fait aussi amicales, d'avoir trop peur de pas être à la hauteur, de pas exister, etc. Et du coup, moi, tout mon enjeu aujourd'hui en tant que personne adulte, c'est de devenir cette maman pour elle et d'être là quand elle a besoin. Donc ça, c'était pour la partie qu'est-ce qui se passe dans mon intériorité, dans mon quotidien. Mais il y a aussi toute la partie concrète du fait que moi, je souhaite encore être en lien avec mon père et ma sœur, et que eux sont encore donc sont en lien avec ma mère, et selon moi, dans une forme de dépendance ou d'emprise. Après, ils sont leurs propres personnes et ils n'ont pas les mêmes vécus avec ma mère. Mais du coup, ça fait que je peux pas la couper 100% parce que en fait eux sont parfois utilisés comme intermédiaires par ma mère pour m'atteindre, et aussi juste ça me rappelle à son existence, et j'ai des nouvelles d'elle et j'ai des nouvelles de qu'est-ce qu'elle fait, comment elle se sent, etc. Et ça, c'est pas facile. Je pense que dans un idéal, j'aimerais que toutes ces informations ne me parviennent plus du tout, du tout, du tout, mais comme ils font partie de leur vie, bah, je peux pas l'effacer de leur vie et donc de leurs pensées. Et évidemment, moi, j'ai laissé un grand trou dans leur quotidien et dans leur dynamique à quatre. Et donc, évidemment, que quand je suis pas là, ça, c'est comme s'il y avait encore mon fantôme, quoi. Donc, c'est moi qui ai choisi de couper le lien d'abord avec ma mère, puis avec mes grands-parents. Voilà, mais... ils n'étaient pas du tout d'accord avec mon choix de coupure. Ils n'ont pas voulu l'accepter, et donc ils ont choisi de pas respecter mes limites. Et donc moi, j'ai dit je veux plus vous parler. Et en fait, tout l'attirail de essayer de faire culpabiliser, essayer de me contacter, a été mis en place. Et leurs techniques ont été progressives, à vrai dire, sur les 2 ans, par exemple. J'ai pas bloqué leur numéro tout de suite. Du coup, j'ai eu pendant quelques mois encore des messages d'incompréhension, mais aussi des messages de culpabilisation. Et à la suite de ça, j'ai réussi à faire des petites étapes, genre bloquer leur numéro. Voilà. Et les choses qu'ils ont faites, c'est notamment m'écrire des lettres qu'ils faisaient passer à travers mon père. Donc mon père est devenu messager, et ça, c'est devenu super compliqué parce que moi, je lui en voulais de pas ériger une barrière. Et en tout cas, ce que j'ai appris dans tout ça, c'est vraiment qu'il y a que moi qui pouvais me protéger. Enfin, je pense que quand je voulais que mon père il érige la barrière, c'est que j'avais encore envie d'avoir un papa qui me protège des méchants, quoi. Et ces lettres, par exemple, j'ai pas réussi à ne pas les lire. Et en fait, cette lecture qui a devenu des mois après avoir reçu la lettre, elle m'a fait trop du bien. J'avais besoin de lire concrètement que leur dernier appel, que leur dernier souffle, c'est allait être vraiment de la merde. Bon, mon grand-père et ma grand-mère, c'est pas subtil. Ma mère, elle arrive un peu mieux à me donner l'impression que si ce qu'elle disait c'était vrai, ça ferait envie. Du coup, disons que quand les gens qui à la fois ne respectent pas tes limites et à la fois sont pas d'accord avec ta situation, eh ben ça fait que tu dois sans cesse mettre la carapace pour résister à leur coup de bélier, quoi. Je pense qu'on a tous et toutes des histoires qui sont différentes, avec des agresseurs et des personnes qui nous font du mal, qui sont différents pour nous. Mais je peux vous raconter ce qui, moi, m'a aidée pour sortir de l'emprise de ma mère et pour arriver à couper les ponts avec elle et surtout à m'en libérer, à respirer. Bon, déjà, je pense que la première chose, c'est d'avoir une vie la plus stable possible et la plus... où il y a le plus de soutien, quelque forme qu'il ait, pour que cette rupture ne veuille pas dire tomber dans l'isolement et tout. Du coup, avant de couper, si on est dépendant de cette personne, couper le plus de dépendance possible, qu'elle soit financière, émotionnelle, donc, etc. Moi, j'étais donc pas dépendante d'elle, ni financièrement, j'habitais à l'autre bout de la France, mais je me disais quand même que c'était pas possible de couper, et je me disais, tu peux bien faire un effort quand même, genre, tu vois bien que là, tu te sens pas considérée en tant qu'individu, mais tu peux bien faire un effort, parce que c'est ta mère. Et la chose qui, moi, m'a sortie de là, c'est d'imaginer que j'avais des enfants, donc c'est aussi parce que moi, j'aimerais bien avoir des enfants, mais du coup, j'imaginais... Est-ce que je serais d'accord que des bébés qui n'existent pas vivent ce que j'étais en train de vivre? Et là, mais la réponse m'a sauté au visage. C'était no way. Jamais de la vie, si j'avais un petit bébé, je ne la mettrais ou ne le mettrais dans les mains de ma mère. Mais jamais je pouvais la laisser, quoi. Quelques heures, quelques jours... Je n'ai pas confiance une seule seconde à ce qu'elle pourrait faire. Et j'imagine pas ce que ma mère, elle ferait. J'imagine ce qu'elle m'a fait à moi. Moi, c'était cette vision, cette imagination qui m'a aidée à couper. Je me suis dit, mais enfin, tu préfères protéger des êtres qui n'existent pas plutôt que toi-même, qui existe. C'était vraiment dur cette période. C'était vraiment dur de couper avec ma mère, de couper avec ma famille, etc. Mais maintenant, avec le recul, je me rends compte que ce qui était dur, c'était pas tant cette partie-là que réaliser ce que j'avais vécu, que réaliser que j'avais une enfance maltraitante, que on m'avait pas aimée pour qui j'étais et que j'avais pas de marge de manœuvre pour devenir qui je voulais être en étant aimée par des gens qui auraient dû m'aimer inconditionnellement. En fait, c'était ça qui était dur. C'était de lâcher l'espoir qu'on m'aimerait quoi qu'il arrive. Et de le formuler, parce qu'à vrai dire, je ne l'avais pas formulé avant. Du coup, c'est sûr que c'est une période difficile à traverser, mais moi, c'est advenu... En fait, ça advient pas dans une période de paix et de bonheur. On coupe pas avec ses parents parce que tout va bien et d'un coup, on réalise. Non. Franchement, on coupe parce qu'il n'y a rien qui va. Et que c'est dur et qu'on est là à essayer et qu'à chaque fois, on se prend des murs. Du coup, je crois pas que la partie dure, ce soit de couper. Enfin, on est déjà dans une situation dure. Et du coup, on fait que des choses pour essayer de mieux respirer. Et je dirais que ce qui est dur, c'est quand on n'a pas de soutien et que les gens autour, ils disent un peu des choses bêtes du genre « Mais c'est ta mère quand même. Mais comment tu vas faire quand tu vas regretter? Comment tu vas faire quand elle va mourir ?» Bah, en fait, moi, j'ai dû traverser... ce qu'on appelle un deuil blanc, c'est le deuil d'une personne qui n'est pas morte. Donc j'ai déjà fait le deuil. Et évidemment que ça ne va pas me rien faire si jamais elle tombe malade, si, quand mes grands-parents vont mourir. Mais il faudra... C'est pas parce que les gens ils meurent qu'on efface leur vivant. Le plus important, c'est quand on est vivant. En fait, ce lien qui était vide et moisi et rempli d'émotions désagréables ne me manque pas. Je suis très contente d'avoir fait ça et je sens que ça m'a libérée d'une chose qui m'empêchait d'avancer et qui m'empêchait de grandir et d'être moi.
7: Merci beaucoup pour ton témoignage. Et si vous voulez aller un peu plus loin, on continue à vous nourrir de ce genre de témoignages, on vous conseille grandement un fanzine qui est paru cette année dans notre petite vallée, qui s'intitule Pomme Grenade. Et bon, bah, c'est un fanzine qui parle de violences faites aux enfants. Et c'est un espace d'expression qui a été proposé à des personnes concernées. Et l'idée, c'est de se dire que chaque histoire compte et permet de comprendre plus finement ce qui se joue pour chacun, chacune. Vous pouvez le trouver à la librairie La Balançoire.
8: Et on va un petit peu changer d'ambiance avec une musique qui nous a fait quand même bien rigoler, qui est d'actualité depuis longtemps. Et on pense à tous les Patrick.
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0: Vous venez d'écouter Bouche Carrée, si vous voulez la suivre sur les réseaux, c'est assez sympa ce qu'elle fait. Vous êtes surtout toujours sur Radio Saint-Féréol, sur le 94.2 FM, surtout dans l'émission Super Tempête et surtout dans la dernière des dernières émissions. Le thème d'aujourd'hui, donc, c'est bien arrêter. Et donc, pour continuer sur notre thème, parfois, arrêter, ça vient faire voler en éclats des évidences que l'on a sur le fonctionnement de notre société. Par exemple, et si on arrêtait d'enfermer les gens ? Et si on arrêtait de croire que la prison est une solution ? Je vous parle de ça car il y a quelques semaines, je suis allée écouter Gwenola Ricordo présenter son dernier livre, Tant qu'il y aura des prisons. Elle est sociologue, féministe et militante pour l'abolition du système pénal. Et dans son dernier livre, elle s'adresse notamment à celles et ceux qui ont eu le privilège ou la chance de ne jamais se poser la question de la prison. Celles et ceux qui y croient, entre guillemets, mais pas par conviction, mais par défaut. Et elle espère bien les persuader du crime qu'est la prison. Cette prise de parole a été enregistrée, et heureusement, et du coup je vous propose qu'on écoute un court extrait du moment où elle se présente, parce qu'elle nous fait part un peu de son actualité sur le thème du départ. Et j'en profite pour remercier les personnes qui ont organisé ce temps et qui nous ont partagé un bout de l'enregistrement. On l'écoute.
1: Bon, je vais commencer par me présenter. Donc, je m'appelle Gwenola, c'est moi qui ai écrit ce livre. C'est toujours un peu compliqué de me présenter, mais je peux commencer par dire que ça fait maintenant 25 ans que je suis persuadée qu'il faut abolir la prison, et on va parler d'abolir la prison. Je dis ça au cas où certains et certaines se seraient trompés d'adresse. Il est encore temps de partir. Voilà, j'ai tout un... L'engagement contre la prison, c'est quelque chose qui a façonné mes engagements politiques et aussi mon travail en tant qu'universitaire. J'étais universitaire jusqu'à l'été dernier. J'ai commencé ma carrière en France et puis je suis partie il y a une petite dizaine d'années aux États-Unis. J'étais prof dans une université aux États-Unis, en Californie. Et l'été dernier, j'ai décidé de démissionner. Alors pour ceux et celles qui connaissent le monde universitaire, vous pouvez mesurer la gravité d'une telle décision, puisque on est plutôt confortable quand on a un poste d'universitaire. Et ma démission est évidemment liée au trumpisme, à ce que le trumpisme fait non seulement à l'université, à la liberté d'expression et à nos vies plus généralement. Il y a de l'émotion dans ma voix parce que c'était un choix contraint, mais c'était quand même un choix. Et il y a de l'émotion dans ma voix parce que je pensais pas que je serais aussi émue d'en parler, mais j'en parle en fait. J'en ai pas encore beaucoup parlé de cette démission, mais je pense beaucoup à toutes les personnes qui ont pas le choix de partir. Et elles sont nombreuses, ça reste un luxe de pouvoir partir. Et je me suis dit que j'avais ce luxe-là et qu'il fallait en profiter. Mais peut-être ajouter que, enfin voilà, il faut accueillir les gens qui fuient. Et il y a des gens qui fuient. Je pense en particulier aux personnes LGBT. Même en Californie, les personnes LGBT veulent partir, ou en tout cas, ça fait partie de la réalité en fait aujourd'hui de vivre aux États-Unis, même dans cet État qui était si progressiste. Voilà, je vais m'arrêter là.
2: C'était donc la parole de Gwenola Ricordo. Gwenola, elle évoque dans cet extrait toutes les personnes qui auraient besoin de quitter leur territoire pour des questions de survie, de sécurité ou même simplement de bien-être. Et nous, on veut en profiter pour ajouter un mot sur les nombreuses femmes en couple hétérosexuel qui ont envie ou besoin de quitter leur conjoint et qui n'en ont pas la possibilité. Un des gros freins à la séparation pour ces femmes, c'est l'aspect financier. En effet, quitter son partenaire quand on est une femme en couple hétéro, c'est avoir 12,5% de chance en moyenne de tomber dans la pauvreté. 22% s'il s'agit d'un divorce. Ce risque, il est évidemment 2,5 fois moindre pour les hommes. et basculent dans la pauvreté ou pas, les femmes subissent dans tous les cas une baisse de niveau de vie d'entre moins 27 et moins 13% selon les types d'union. Tandis que les hommes accusent bien sûr des plus petites pertes qui vont de moins 9,5% à un risque quasi inexistant dans le cas d'un divorce. Bon, bah déjà, je sais pas pour vous, mais moi, ça me donne pas très envie de me marier. Ces freins financiers sont encore plus profonds en cas de séparation d'un couple avec enfants. On rappelle que c'est 40% des familles monoparentales qui vivent sous le seuil de pauvreté. Et ces familles monoparentales, eh ben, dans plus de 8 cas sur 10, ce sont des femmes seules avec enfants. Et il ne faudrait pas non plus oublier les femmes qui voudraient quitter leur conjoint plus tard dans la vie, car plus la séparation intervient à un âge avancé, plus l'écart entre les femmes et les hommes sur les pertes de niveau de vie s'accentue. Tout ça, ça concerne les freins financiers à pouvoir se séparer, mais il y a plein d'autres paramètres, évidemment et malheureusement, qui peuvent rendre ça très difficile. C'est notamment le cas lorsqu'on est victime de violences conjugales, puisque d'après l'étude nationale du ministère de l'Intérieur sur les morts violentes au sein du couple, en 2022, près d'un décès sur quatre a eu lieu dans le contexte d'une séparation non acceptée, et ces décès, ce sont le plus souvent des féminicides. Voilà, c'est pas des chiffres très joyeux à entendre, mais connaître et comprendre ces mécanismes, c'est essentiel pour pouvoir lutter contre. Si vous voulez en savoir plus sur la précarité post-rupture, on vous conseille notamment la BD « La révolte des mères » de Marguerite Degi, Francesca Fattori et Audrey Lagadec. Et très sincèrement, je voulais aussi vous conseiller un épisode de podcast, mais impossible de remettre la main dessus, j'ai essayé 40 minutes cet après-midi. Mais bon, vous saurez trouver d'autres super ressources si ça vous intéresse, je n'en doute pas. Et enfin, ici dans la vallée de la Drôme, ben, on a la chance d'avoir le réseau Femmes à l'abri 26 qui accompagne et soutient les femmes en difficulté. Donc vous pouvez passer par elle si vous voulez apporter du soutien ou en recevoir. On vous met bien sûr tous les liens sur la page de l'émission.
3: Et on va basculer sur un petit moment de poésie. Je vais vous lire un passage du roman Transatlantique de Camille Corsejoli sur la thématique de arrêter la binarité de genre. Je dis, je suis un garçon. Je suis trans. Je suis pédé. Je dis, je suis un garçon trans-pédé. Tu comprends ? Tu me vois là ? Mais je n'y suis pas. Je dis garçon parce que ça adoucit la masculinité. Je dis trans parce que ça m'arrange. Je dis pédé parce que ça fait briller la féminité. Pédé, c'est mon genre. Femme, homme, pédé. Je n'aurais pas pu transitionner sans cet horizon. Ce n'est pas femme vers homme. Tu comprends ? C'est de la barbe et du rouge à lèvres. C'est muet pour parler aigu. C'est un torse musclé dans un haut en résille. C'est une bombe à retardement dans la centrale de l'hétérosexualité nucléaire. C'est euphorique. Tu comprends ? Je ne t'ai jamais dit tout cela. Mais je ne suis pas trans. Sauf quand tu as besoin d'une explication. Je ne suis pas pédé. Sauf quand tu me vois hétéro. Je ne suis pas un garçon. Sauf quand tu ne me laisses pas d'autre espace. Tu me vois, là, mais je n'y suis pas. Je ne suis pas de l'autre côté, mais le pied dans la porte. Pas le cul entre deux chaises, mais élancé sur une balançoire. Pas Vénus ou Mars, mais en fugue intergalactique. Là où on ne m'emmerde pas. Là-bas, en deçà, au-delà, à côté, juste là. Je suis dans le trou noir du genre. Tu me vois ?
4: Ok. Admettons que je change de prénom. Du coup, est-ce que tu vas oublier que je suis moins clair que les autres prénoms ? Genre, si j'ai un prénom plus typiquement français, plus blanc, ton projet c'est quoi ? C'est que je le devienne avec le temps ? Ah non, la couleur pour toi c'est pas un problème, parce que t'as une amie d'amis qui est plus noire qu'une arabe, excuse-moi. Ok. Et si je change de prénom et que je suis asiatique, est-ce que ce sera plus facile pour toi à prononcer que grainerie ? Et si je change de prénom et que je déménage, par contre, est-ce que je devrais rechanger de prénom ? Est-ce qu'il y a un prénom un peu passe-partout ? Tu sais, un prénom un peu agile qui esquiverait ton seum. C'est quoi, je pense que même si je change de prénom et que j'ai un prénom plus français, toi, tu sauras que j'ai changé de prénom et il y a forcément un moment dans la conversation où tu diras mais c'est quoi ton vrai prénom ? Et si je change de prénom, est-ce que tu vas choisir autre chose pour moi ? Ça m'intéresse. Genre, est-ce que tu vas choisir comment je dois m'habiller ? Comment je dois pas m'habiller ? Si je suis une femme, comment je dois me déshabiller à la plage ? D'ailleurs, tu sais, c'est pas très bien vu en ce moment de trouver qu'une femme est trop habillée. Je dis ça pour toi. Ok, si je change de prénom, est-ce que tu veux changer d'autres mots qui sont pas assez français à ton goût ? Je veux dire, dans la vie de tous les jours. sais, parce que dans la com ça va être compliqué. Ouais, ils vont être perdus. Ils pourront plus dire je t'envoie ça à SAP. Ouais, on se fait un call. Ouais, on se fait un call. Mais why not? Yes, on déj quand tu veux. Mais super. Ok, si je change de prénom, toi qu'est-ce que tu changes? Moi je veux bien changer. Toi qu'est-ce que tu changes? Est-ce que tu vas te décoincer? Est-ce que tu vas te détendre? Parce que j'ai l'impression que t'as peur en fait. Tu sais, j'ai l'impression que t'as peur que ton monde change. Tu sais, t'as peur que je te change alors tu veux me changer en premier. Je sais pas ce que tu veux en fait. Tu sais, j'arrive pas à comprendre ce que tu veux parce que on dirait que tu veux que je change pour que je sois plus chez moi.

Changer de prénom, je devrais me justifier quand Nicolas ou Patrick dérape. C'est comme, comme il dérape. Ah non, quand on a ce genre de prénom, c'est vrai, on n'a pas besoin. Ok, admettons. Est-ce que ça changerait quelque chose pour toi si l'équipe de France gagnait deux fois la Coupe du Monde avec des Français, avec des prénoms pas français? Ouais. T'as vu, je fais du sarcasme, c'est français ça, hein.

0: putain, je me suis mis à... J'ai chanté. J'ai fredonné. Il y a le micro aussi. C'est dur de pas... Non, mais je m'excuse. Je vais partir. Je veux pas... Awkward.
1: On vient d'entendre Fari. Vous êtes toujours sur Radio Saint-Inférieur 94.2. Dans l'émission Super Tempête, la dernière. Il y a au moins 30 personnes dans le studio, c'est la folie quoi. Il fait si chaud. En préparant un peu cette dernière émission, j'ai rebalayé des émissions qu'on avait faites il y a longtemps, et notamment on en avait une, le thème c'était la reprise. Genre mois de janvier, on n'a pas de thème, qu'est-ce qu'on fait ? La reprise. Et du coup, boum, bah il y avait des choses quand même qui font écho à une émission sur la fin arrêtée. Et du coup, on a pioché un bout qu'on avait déjà diffusé, mais c'était déjà une rediffusion de quelque chose. C'est la rediffusion d'une émission qui s'appelle On n'est pas des cadeaux. Vous pouvez écouter sur Radio Rageuse. Du coup, il y a quelqu'un qui fait une chronique sur la fin. Et du coup, on vous propose de l'écouter.
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7: Moi, quand ça s'arrête, aussi, je suis soulagée. C'est sûr, je trouve ça triste quelque part. Mais c'est beaucoup ça dans ma tête. Arrêter, finir, c'est aussi soulageant. Ça veut dire ne plus avoir besoin de tenir. Ne plus être en représentation. Ne plus mentir sur où on en est en vrai. Ne plus avoir à dire « ça va, t'inquiète, tu peux y aller ». Ne plus raconter, se raconter qu'il y a encore de l'espoir. Terminer, finir, et pouvoir être seul, et percher autant qu'on veut dans sa tête, sans rendre de compte à personne. Pas chercher la continuité, ni le sens, encore et encore. Ne plus regarder les contours, les profondeurs, les lignes d'accroche et les lignes de faille pour trouver par quel bout on va, encore, trouver une prise. Lâcher la prise, au contraire. Avec telle situation qui nous fait pas du bien. Et arrêter de se décaler un peu de nous-mêmes pour laisser arriver la merde sur nos épaules. Lâcher la prise. Avec telle amante qu'on aime tellement, mais que quand même, on n'en peut plus d'avoir peur. De perdre, de pas être à la hauteur, d'on sait même pas quoi au juste. Finir, c'est s'autoriser à partir. À laisser ses tripes tranquilles. On peut plus perdre puisqu'on joue plus. Alors c'est bon, on n'a plus besoin d'avoir peur. Finir parce que envie de n'avoir plus rien n'a essayé. Voilà, juste se rappeler que finir aussi, ça soulage. Parce que des fois, moi j'oublie ce bout-là. Alors qu'il est bien ce bout-là, quand il y a à peu près tout qui est tout fermé, tout cadenassé. Se rappeler que aussi, finir, finalement, ça peut ouvrir. Mais dans le fond, c'est peut-être plus lâcher et se reposer dont je parle. Prendre un peu la tangente et aller se pénardiser dans sa grotte. Parce que je crois aussi à ce que dit Anneli, que tout se transforme. Et que dans nos liens, nos luttes, on vit surtout de la continuité. Et que le continu, ça veut dire aussi des à-pics, des ruptures, des montagnes et des trous noirs. Que l'on choisit ou pas. Alors quand je réfléchis un peu à finir, qu'est-ce que ça serait d'autre, je pense au moment. À ces moments un peu magiques qui définissent un temps entre l'avant et l'après. Dernière fois qu'on se tient dans les bras de cette façon-là. Dernière fois qu'on envoie le compte-rendu de ce collectif-là. Dernier coup de balai dans un lieu où on ne reviendra plus. Les derniers moments dont on se rappelle avec cette personne qu'on ne reverra pas. J'aime bien ces moments où on sent qu'il se passe une bascule, un passage. C'est la fin. Alors, il se passe quelque chose d'important. C'est des moments très intimes. Moi, j'ai l'impression d'ouvrir grand les yeux et d'être un peu à une milliseconde de moi. J'ai toujours les mêmes sensations physiques. Ma tête et les émotions s'arrêtent et je regarde, beaucoup. Les images juste en face. Un chat, une fontaine, une fourmi, une parole, une voix. Les émotions sont tellement pas intéressantes à ces moments-là. Ou c'est pas le bon mot. C'est pas qu'elles sont pas intéressantes. C'est que juste, c'est pas ce canal-là avec lesquels je vis ces moments de bascule. C'est avec le physique. Le corps, les yeux, le nez, les mains, les oreilles. Et c'est comme ça que j'y repense. Alors voilà, une piste, c'est qu'une fin, c'est du physique. Aussi, dans les autres bouts que j'ai cogité sur cette histoire de fin, c'est que je crois pas que la fin est plus importante en soi, qu'elle vaut pas plus que le début ou le milieu. C'est sûr, c'est dur de pas être chronologique et de pas retenir ou valoriser les derniers moments partagés, à cause de la relecture qu'on a de tout, tout le temps. C'est comme si on faisait en sorte que la fin entame le chemin. Alors que non, le chemin il est là, et même s'il y a une conclusion, le chemin il sera toujours là, avec sa valeur à lui, qu'on n'est pas obligé de relire une fois qu'on connaît l'arrivée. Ça marche bien avec les bouquins. Je comprends pas le problème de savoir la fin de l'histoire avant de commencer une histoire. Pour moi, ça menace rien du tout. Elle sera toujours là, la fin. Et elle sera toujours, en plus, à la fin.

0: le chemin, une fois que la fin est connue. Je crois que c'est pour ça que j'aime autant les bouquins. T'auras beau tout savoir comment ça va être horrible à la fin, ou trop super, que tu trouveras ça chouette ou injuste, comment ça se finit, tout se passera quand même exactement pareil. C'est pas le côté immobile ou vrai qui me plaît. C'est juste que tout sera là, toujours, en quantité égale, chaque moment, chaque moment, chaque mouvement. Et qu'il n'y aura pas réécriture et oubli à l'infini. Ça, c'était pour les bouquins. Mais alors, est-ce qu'un collectif a une fin? Bah, c'est physique, un collectif. Alors, sur des bouts, il y a une fin. C'est plus facile avec le physique de savoir le début et la fin. Une réunion, c'est physique. Un compte-rendu aussi. Sérigraphier des t-shirts, organiser une soirée, écrire des articles, parler dans un micro, prononcer un nom, tout ça, c'est physique. Alors il y a un bout de la fin, que c'est quand toutes ces choses physiques et qui laissent des nouvelles preuves physiques vont s'arrêter. Mais cette fin, ça restera un moment, ni plus grand, ni plus petit, ni requalifiant le chemin d'avant. Mais ça sera un moment important, avec du physique et des émotions dedans. Chic.
1: Que fait une gouine secouriste pour sauver des vies?
2: Du bouche à bouche.
1: Oui.
3: Et ce serait pas le moment de se redire un petit moment un peu qui nous a marqué ou qu'on a kiffé
2: oui.
3: De l'histoire de Super Tempête?
2: Quelle bonne idée.
3: Loulou, t'es chaud?
2: Oui. Je m'attendais pas à la formulation de la blague comme ça. Ça m'a pris par surprise. Bah moi, Super Tempête, c'est un peu ma première expérience à la radio en direct. Du coup, j'ai un petit souvenir de la première fois où je suis venue assister à un enregistrement de Super Tempête, où j'étais à côté de Laure, là-bas. Et je crois qu'à un moment, tu m'as dit « Bah, tu veux dire quelque chose ?» et que j'ai dû faire « Bah, c'est comme ça. » J'étais hyper mal à l'aise. Et je me suis quand même dit « Je vais revenir. »
4: Ah,
2: et
4: bravo.
2: Je suis toujours là.
4: C'est clair. Et t'as d'autres émissions en plus, quoi.
2: Oui. Mais non, c'était pour moi le moment marquant, c'est ça, c'est mon entrée dans le milieu de la radio associative et c'est super et j'espère ne pas en partir. Donc merci Super Tempête.
4: Oh, trop bien.
5: Biche. On écoute de la musique?
4: Ah oui.

Vous êtes toujours sur Radio Saint-Ferréol 94.2 et la dernière émission de Super Tempête. Notre épisode numéro 24, c'est sur le thème arrêter. On a déjà fait un petit tour d'horizon de différentes choses qu'on pouvait arrêter dans la vie. Nous, on arrête notre émission de radio. On avait envie du coup de faire un petit creuser un petit peu arrêter dans le monde de, dans les collectifs quoi. Dans le monde de l'orga collectif, etc. Et pour ça, on est allé chercher un témoignage de quelqu'un qui a œuvré dans un collectif qui est un peu présent de manière plus ou moins discrète dans la baie de la Drôme. Moi, j'ai réussi à être très discret sur le sujet à Super Tempête en 4 ans. Mais là, bon, c'est la dernière mission, on peut se lâcher un petit peu. On écoute donc Mariam qui nous parle de « C'est quoi arrêter au chantier de jeunes du Vielodon en Ardèche ?»

Le chantier du Vielodon, c'est un chantier de bénévoles qui est ouvert pour les jeunes de 17 à 25 ans à peu près. On reconstruit un hameau en ruine. C'est beaucoup un support, ce hameau, et après l'idée c'est de pouvoir apprendre plein de techniques de construction alors qu'on n'est pas professionnel, et aussi de apprendre ce que ça fait de vivre dans un grand groupe et ce que ça peut nous faire aussi à nous à l'intérieur. L'équipe qui porte un petit peu le chantier, elle se reconstruit tous les ans. On arrive à un premier été, si on a envie on revient, et au fur et à mesure de revenir on peut se faire transmettre des responsabilités pour continuer de grandir dans le chantier. Et c'est un investissement qui peut être très très fort, prendre plein de place dans la vie, mais on sait en commençant cet investissement qu'il va avoir une fin, parce qu'il y a cette limite d'âge. Et du coup, tu commences cet investissement en sachant qu'il a une fin. Et au chantier, moi, j'ai trouvé ça riche pour plein de raisons différentes. Il y a déjà un peu l'idée que ça limite jusqu'où tu peux prendre du pouvoir via avoir des responsabilités et des connaissances. Parce que dans le chantier, il y a un peu une idée de mettre tout le monde à égalité dans être en posture d'apprentissage. Quelle que soit ta connaissance, il faut que tu sois toujours dans un état d'apprentissage. Et quand tu n'y es plus, c'est le moment où il faut partir. C'est un chantier qui existe depuis 50 ans maintenant. Et il s'est fait tout le temps par ces chaînes de transmission de t'arrives, t'apprends. Une fois que t'as appris, t'apprends, tu transmets toi à d'autres gens. Et après, quand toutes ces choses-là, elles sont faites, tu t'en vas. Et ça tourne comme ça, alors que dans des collectifs où tu sais pas que tu t'en vas, tu prends pas forcément le temps de transmettre. Et du coup, il n'y a plus forcément de place pour que des nouvelles personnes arrivent. Moi, j'ai commencé à 17 ans. J'ai arrêté à 25 ans. J'ai fait la totale. Pour moi, de partir, c'était super parce que c'était le bon moment. Qu'on a un accompagnement tout le long, on s'entre-accompagne entre nous à se parler de où on en est dans notre parcours dans le chantier, qu'on se fait des retours là-dessus, et que du coup ça arrive rarement comme un cheveu sur la soupe le fait que ça s'arrête le chantier, et c'est quelque chose que tu mûris à l'intérieur de toi mais aussi avec d'autres gens. Et moi le moment où j'ai arrêté, c'était un moment où j'étais prête à arrêter, où je voyais que j'arrivais au bout de certaines choses, que j'ai pu transmettre à des gens ce que j'avais appris et du coup avoir l'impression de les avoir complètement apprises. Du coup, c'était super. Même si c'est dur parce que c'est un endroit auquel j'étais super fort attachée et que se dire je vis cette chose pour la dernière fois à cet endroit-là, bah, c'est toujours dur. Mais je trouve que le truc de les avoir transmis avant et d'avoir su, ça fait aussi avoir super fort confiance de à quel point c'est beau ce que j'ai vécu et la chance que j'ai eue de le vivre. J'avais pas eu beaucoup d'expérience collective avant parce que j'étais petite. Mais par contre, pendant le chantier, je me suis aussi investie dans mon travail à la ferme. Et du coup, je vivais ces deux choses en parallèle et ces deux engagements en parallèle qui pouvaient se ressembler sur certains aspects de j'apprends des choses, je monte dans ce que je connais et j'essaye un peu de transmettre. Mais du coup, oui, en parallèle à la ferme, bah, j'ai dû décider de partir et je l'ai décidé toute seule et du coup avec de la culpabilité de est-ce que c'est vraiment le bon moment, est-ce que j'abandonne pas un truc, est-ce que je mets pas les gens dans la merde. Et en parallèle au chantier, comme c'est construit en groupe, la décision de l'arrêt, moi j'avais pas de culpabilité de partir et je pouvais partir sereine en me disant la chose roule sans moi, personne va me reprocher d'être partie, c'est le cycle normal et ça permet à d'autres gens d'arriver et c'est trop bien. Et ça c'est super précieux et rare, et j'ai l'impression que dans les autres investissements que je peux avoir après, ce truc de être seul décisionnaire de son départ et pas que ce soit une décision co-construite, c'est vraiment dur et ça joue beaucoup sur la culpabilité. Même si ça peut paraître dur, l'idée que d'autres gens te disent c'est ton moment de partir, en fait, moi je trouve que ça facilite vraiment fort de vivre correctement ce départ, comme dans une rupture, qui est une autre chose que je vivais en parallèle. Ou ben, quand c'est selon comment ça se gère, des fois c'est. T'as l'impression d'annoncer à l'autre que t'arrêtes et que l'autre a pas envie, et c'est des choses qu'on fait pas toujours très bien et c'est dur et t'as l'impression de faire du mal, alors que là prendre vraiment le temps de préparer ça et que tout le monde soit raccord sur ça, c'est le bon moment parce que t'as pris le temps de te parler, c'est vraiment, je pense que c'est ma plus belle rupture quoi, et j'aimerais que toutes mes ruptures elles ressemblent à ça. Je vois vraiment fort le truc de que d'autres gens puissent te dire c'est la fin. J'ai l'impression que c'est beaucoup perçu à l'extérieur comme quelque chose d'ultra violent. Et je pense qu'au chantier, des fois, c'est vécu un peu violemment.
Mais qu'après, il y a aussi énormément de fois où c'est vécu très bien. Et je trouve que c'est assez unique comme chose. Enfin, que j'ai pas revu ça trop à d'autres endroits et que j'ai l'impression que souvent on se retrouve un peu tout seul face à quitter un collectif. Et une chose que j'ai trouvé dure en arrêtant le chantier, c'est de me dire j'y ai vécu plein de choses au même endroit et dans les mêmes espaces-temps, et que là je vois bien que je vais jamais retrouver ça dans ma vie. Mais du coup, je trouve ça aussi beau de me dire ok, faut re-regarder tout ce que j'ai vécu là-bas, voir toutes les choses que j'aimais, et me rendre compte que maintenant elles sont étalées dans toute ma vie, et que c'est un truc plus diffus, mais du coup aussi plus vivable sur le long terme. Mais c'est long de retrouver tout ce que je trouvais là-bas et me dire bon, maintenant c'est plus regroupé juste à cet endroit très cristallisé, tout au même endroit, mais c'est étalé dans toute ma vie, et c'est aussi chouette, ça se diffuse partout, quoi.

0: Merci pour ce témoignage. On va continuer à élaborer notre réflexion autour de l'arrêt, mais toujours avec un prisme, un arrêt quand on est dans un collectif. Et moi, quand je dois réfléchir à des trucs collectifs, eh ben, y a souvent un bouquin chez moi que je ressors. Ça s'appelle « Micropolitique des groupes pour une éloge des pratiques collectives ». Ça a été écrit par David Vercoteren en 2018. Et en vrai, je suis assez fan de ce livre parce qu'il est organisé en 21 courts chapitres autour d'un mot-clé à chaque fois qui concerne la vie d'un collectif. Donc tu peux vraiment le prendre comme un manuel où tu viens piocher selon ta galère du moment dans ton collectif ou ton actu. Voilà, moi j'ai passé beaucoup de temps dans le chapitre détour, parler, fantôme et révolution. Et aujourd'hui, je vous amène à la page 56 parce qu'il y a un mot pour arrêter, mais ça s'appelle autodissolution. Et en gros, l'auteur, au début, il évoque en fait le travail d'un sociologue français des années 70 qui s'appelle René Lourot. Voilà. Et ce sociologue, il est parti du constat que, à force de vouloir se pérenniser, les groupes engendrent des phénomènes de bureaucratisation. Et en gros, ça empêche leur capacité créatrice. Et lui, du coup, il suggère, eh ben, tous les collectifs devraient noter dans leurs agendas la date ou l'arrêt, la dissolution, quoi, de leur collectif. Histoire, selon lui, que ça relance la créativité. Bon, bah, du coup, c'est y a un petit côté pratique de se dire ça. Genre, on s'allège du côté moral de, bah, ça doit être éternel ou on doit à tout prix maintenir un outil qu'on a nous-mêmes créé. Voilà, ça peut remettre un peu, ça peut un peu désaxer les points de vue. Bon, ça c'est intéressant, mais pour l'auteur c'est un peu trop peu en fait cette vision-là, parce que pour lui, si on suit son raisonnement, en fait, on peut pas envisager, enfin les groupes ils peuvent pas envisager autre chose que de se transformer par un passage à un acte, de clôturer quoi l'expérience. Et pour lui, il trouve que, enfin l'auteur, il nous suggère plutôt de se dire bah les groupes ils sont tous dans leur processus, et ils sont pas que une vérité quand ils se sont fondés, ou ils ont pas que un objectif à atteindre. Parce qu'en gros, ces deux trucs, c'est beaucoup trop binaire. Et en fait, ça fait suffoquer les groupes. Ils n'arrivent plus à respirer, quoi. C'est soit une fuite individuelle, soit un arrêt total collectif. Et donc, lui, il est plutôt sur un mood de... c'est le process qui compte. Et bon, ça a déjà été évoqué dans l'émission, mais on ne commence jamais vraiment un truc nouveau, mais c'est une transformation qui est en cours. Et là, il fait un super parallèle avec les reptiles. Donc, il nous dit, à l'instar des reptiles, on préférera le vocable de mue. Au cours de la mue, le lézard change radicalement, parfois radicalement, de comportement. Il devient irascible pendant que la couleur de sa robe se modifie. Sa mue achevée, quand il s'est défait de son ancienne peau, il se sent même plus léger et retrouve l'appétit. Pour un groupe, c'est un peu la même chose. On n'abandonne pas ce que l'on est pour devenir autre chose, mais une autre façon de vivre et de se sentir nous hante et enveloppe l'ancienne et la fait fuir. Alors du coup, avec les présupposés du sociologue Lourot au début, on peut être sûr que la première personne qui désire un peu autre chose, qui mue en somme, sera bannie. Et dans ces conditions-là, pas étonnant que le groupe ne puisse envisager sa propre transformation que sous la forme d'un arrêt, d'une rupture. Voilà. Mais bon, il dit bien que rien n'est figé, qu'il y a toujours du jeu, de la marge possible. Qu'un groupe qui se pense comme éternel peut en arriver à devenir attentif aux détails de son existence et développer une sensibilité à la manière dont il construit son chemin. Et à contrario, un groupe qui expérimente avec patience et précaution peut tomber dans du faux-semblant, du trompe-l'œil, se rigidifier et bloquer ses propres devenirs. Rien n'est donné à l'avance. Bon, bah voilà, il en est de même avec cette histoire de l'arrêt. S'il ouvre des pistes inédites et reconfigure de vieux agencements, en leur donnant un peu de souffle, alors go, allons-y. Mais si l'arrêt n'arrête rien, et ne fait par exemple que de perpétuer sous de nouvelles formes la lourdeur d'un passé, eh bien, autant trouver autre chose. De recommencer si le chemin s'épuise, expérimenter de nouveau là où nous avons arrêté. Ça sent le renfermer dans le groupe, ça frite régulièrement. On n'a plus envie de venir. Autant de critères. Alors essayons autrement. En se disant qu'il n'y a rien là de catastrophique, que l'on peut se tromper, que se le dire, se l'avouer et le prendre en compte constituent les meilleurs préalables pour pouvoir recommencer ni au début, ni à la fin, mais au milieu, là où la vie se meut. Bon, on arrive proche de l'émission et en fait, c'est un peu l'angoisse parce qu'on n'a toujours pas eu la chronique de Merle. Est-ce que tu comptes vraiment nous laisser comme ça sur une dernière émission sans chronique ?
1: Non, j'ai écrit quelque chose là.
0: Ah, super.
1: Ouais, j'ai écrit un petit quelque chose parce que ce thème arrêté, il m'a fait penser à comment c'était à l'intérieur de moi il fut un temps. Je pense que j'ai passé énormément d'années, et notamment beaucoup d'années où j'étais une meuf aux yeux du monde, avec une voix dans la tête qui me disait d'arrêter. Un « arrête merle » incessant à propos de tout un tas de choses. Par exemple, je me suis beaucoup dit « arrête, arrête, tais-toi, arrête d'attirer l'attention sur toi ». Je m'en suis beaucoup voulu de ne pas être capable de me retenir de faire des blagues, pas capable de m'empêcher de prendre la parole, de donner mon avis. Je craquais, je parlais, et tout en parlant, je me disais « mais arrête, ferme ta bouche, tu te crois drôle, tu crois que t'as un truc intéressant à dire, pauvre meuf !» Et il fallait pas non plus que mon corps prenne de la place, alors il y avait « arrête le sucre, arrête le chocolat, mais arrête de manger en fait, pourquoi t'es pas capable d'arrêter de manger ?» Allez, arrête d'être une mauviette, même pas capable de se priver de repas et de paroles, et pourquoi tu chouines quand je te dis que t'es une petite merde, mais arrête de chouiner !» Bonne ambiance dans mes dialogues intérieurs, genre Sméagol et Gollum, mais en version misogynie intégrée sans l'anneau de pouvoir. Mais bon, heureusement, ça, c'était avant. Depuis, il m'est arrivé plein de trucs qui font que je n'entends presque plus cette voix dans ma tête et que Gollum ronronne comme un petit chaton au coin du feu. Par exemple, j'ai rencontré des personnes incroyables comme Mariam et Louise, qu'on a entendu dans l'émission, emoji clin d'œil, qui aimaient bien qui j'étais et comment je faisais et qui n'avaient pas du tout envie que j'arrête en fait. Alors maintenant que ça va mieux, dans une perspective plus positive de type bon côté des choses, faire à moitié plein, garder la mi-figue et jeter le mi-raisin parce que c'est meilleur, tout ça, j'essaye de faire en sorte de plus me dire arrête, mais de me dire continue. T'es heureux quand tu vas à la rivière, merle ? Bah continue d'aller à la rivière. T'aimes faire des blagues ? C'est ok, continue de faire des blagues. Ça te fait du bien de rendre des services aux gens ? Continue de rendre des services aux gens. T'as fait une bourde et froissé une copaine ? Bah continue de t'entraîner à dire pardon, c'est trop bien en fait. T'es heureux d'exister, continue d'exister. Bon, ça marche pas avec tout. En ce moment, par exemple, je devrais clairement arrêter de regarder Outlander au lieu de dormir, mais c'est une série avec des hommes musclés en kilt. Que voulez-vous, c'est mon point faible. Mais dans tous les cas, ne vous inquiétez pas. J'ai largement de quoi rediriger ma réserve de stop à mettre. Par exemple, je voudrais bien pouvoir dire à Donald Trump « Arrête de conduire des expériences médicales forcées sur les 2200 personnes trans emprisonnées aux États-Unis. Les nazis avaient déjà fait et on avait dit non, en fait. » J'ai envie de dire à Bernard Arnault « Arrête de voler l'argent du peuple, sale voleur. C'est n'importe quoi de voler aux pauvres. T'as pas bien retenu Robin des Bois, toi. » Je pourrais dire à Bolloré d'arrêter d'acheter tous les journaux qui lui passent sous la main. « On t'a pas appris à partager, faut en laisser pour les autres Bololo. » Donc vous voyez, finalement, toutes ces années, c'était peut-être un entraînement, parce que c'est pas très sympa, mais je crois que ça me dérangerait pas de dire à ces types-là qui sont des petites merdes, et même de les voir chouiner un peu, pourquoi pas. Sur ces belles paroles, je vous laisse, j'ai des chroniques à continuer à écrire pour Super Tempête. Ah non, oups, ça, j'arrête.
2: Merci Merle pour cette dernière chronique.
1: J'ai chaud. Je savais pas combien de degrés.
2: Je crois que tout le monde a pas partagé son petit moment marquant de Super Tempête. J'en oublie les mots. Est-ce que quelqu'une veut prendre la parole ?
0: Ouais, moi je vais vous raconter.
2: Vas-y, bon, raconte.
0: Il y a eu plein de moments. Mais en tout cas, il y a un moment qui m'a marqué. C'est bon, bah, en tout cas, si vous faites de la radio, sachez que ça peut vous arriver. J'étais en train de tomber amoureuse de quelqu'un. Et bon, bah, vraiment, pour le bien de Super Tempête, on a dû interviewer cette personne. Bon, bah, c'est tombé sur moi. Voilà, je suis allée interviewer cette personne. Et par contre, bon, bah, faire un montage radio d'une personne dont t'es en train de tomber amoureuse. Oh my god, les méandres de la voix. Franchement, j'ai passé des heures et des heures sur ce montage. Et voilà, le potentiel érotique d'une voix. Enfin, méfiez-vous, quoi. Voilà, je pense que ça a contribué très fort à ce crush, quoi. Voilà.
1: Super Tempête a créé des relations, finalement.
0: Tout à fait.
1: Trop bien. Moi, je savais pas. En fait, j'ai pas beaucoup réfléchi pour vous dire la vérité. J'aurais pu trouver. Mais je.
2: Pardon.
1: Voilà, on me gronde. Non, mais je pense quand même que quand j'essaie d'aller piocher, je trouve vite des trucs de micro-trottoir parce que franchement, il nous est arrivé que des insinueries et que des trucs trop marrants et des micro-trottoirs. Je sais pas, par exemple, j'ai un trop bon souvenir d'être de sortir du boulot à 10 et d'être tout seul et de sortir mon micro et de faire micro-trottoir dans la rue au soleil et à la gare et tout. Et il y avait un truc trop simple et génial de ah, en fait, la radio, ça peut être juste que t'as ton micro dans ton sac et là, les gens sur le quai de la gare, ils te racontent des trucs. Mais aussi, je me souviens vraiment beaucoup de ce micro-trottoir. Je pense à Porte les Valences où on trouvait absolument personne et c'était horrible. C'est trop un échec. On a interviewé une ado, on lui a fait rater le bus. Elle a raté son bus devant nous, bichette, à cause du micro-trottoir. Et du coup, à la fin, on était désespérés. On avait qu'il y avait une piste à côté. On allait à la pistoche. Enfin, bon, voilà, le micro-trottoir, c'était, je veux dire, le deuxième, on est allé dans la rue pour demander aux gens qui nous disent c'est quoi faire l'amour. Tout le monde était si gêné. Enfin, c'était trop marrant. Et bref, c'était trop bien de tendre le micro dans les rues de la vallée de la Drôme et même plus loin avec vous pendant ces quatre saisons. Voilà.
2: Trop bien. Bon, je crois que c'est la conclusion. C'est le début du début du début
3: non,
2: de la
3: arrête,
2: fin.
3: Arrête ! Arrête !
2: Mais on est prêts et on est prêtes. Alors on va se lancer, Matt.
3: Arrête !
2: Et pour garder à distance le fait que ça nous touche, on va faire un petit point déchiffrer des lettres.
0: Ouais. Alors, déchiffre et des lettres. 4 saisons de Super Tempête, c'est 24 épisodes, 300 heures de réunion pour seulement, et oui, seulement 48 heures en direct sur Radio Saint-Féréol. Ou plus exactement, dans le studio B de Radio Saint-Fé.
4: Il y en a même qui ont leur siège préféré.
1: Non.
0: C'est aussi 73 heures à tenir un zoom pour enregistrer vos voix avec une gymnastique du poignet inégalée. Des heures de dérechage à n'en plus finir. Des années de montage sans savoir équaliser sur Reaper.
3: C'est quoi Reaper?
0: C'est l'émission la plus téléchargée de Radio Sans Fait. Deux ou trois moments de doute.
4: Vraiment pas plus.
0: Des annulations, 50 centilitres de liquide corporel entre sueur de stress et larmes d'émotion et deux loupés de prise de direct.
1: Pour récolter vos voix, on a reçu à domicile, on est allé devant les supermarchés, en manif, devant les collèges et les lycées, au café, en visio, dans les parcs, à la gare, en sortie de scène, au téléphone et même devant la piscine. Pour Super Tempête, vos voix et vos témoignages sont donc précieux et vous êtes au moins 40 personnes à avoir participé et témoigné.
4: Un grand merci à Marine, Fatou, Ska, Polka, Salomé,
2: Samaël, Léni, Elsa, Hélène, Camille,
0: à Stéphanie, Mathieu, Juliette, Manou et Aurora,
1: Sarah et Suzanne, Noëlla, Mo, Guillemette, Nina,
4: Véronique, Pablo, Jou, Noé, Iris, Charlie, Annie, Lola,
2: et aussi Clémence, Florian, Sophie, Raphaël, Yacine,
0: Emmaël, Basile, Jade, Laura, Justine, Céline, Mathilde,
1: à Flora, à Johan, à Chloé, Lionel, Mario, Warwick, Héloïse et Mariam.
4: Sans compter les personnes qui ont témoigné anonymement et toutes les personnes qui ont répondu à nos questions de micro-trottoir.
0: Bijoux.
4: Conclusion, les gens sont vraiment bavards. Merci aussi aux profs, aux animatrices jeunesse et aux éducs d'avoir fait circuler la boîte à questions.
0: Une dédicace s'impose, c'est aussi à l'association La Panoplie qui aura vu naître cette émission. Et aussi un gros big up à notre radio locale préférée, j'ai nommé Saint-Fé, la fameuse du 94.2 FM. Avec notamment une petite pensée pour Tim et Romain qui, à 4 ans, ont fini par accepter qu'on parle de cul à l'antenne avant 21h, contrairement à ce que demande le CSA.
2: On laisse en suspens aussi des thèmes que l'on aurait aimé aborder. Le coming out, pour faire plaisir à Camille, ici présent. La PMA artisanale, les douleurs pendant les rapports sexuels, relationnées quand on ne vit pas les mêmes oppressions, la rupture amoureuse, la scène drague locale, tout ça, quoi.
1: On espère que d'autres s'empareront du sujet. Prenez les micros, saisissez les voix pour nos médias libres et indépendants.
5: Au revoir aussi à Radio Desboutières et Radio Royan-Vercors, notamment à Charlène qu'on embrasse très fort.
4: Merci à nous, à notre précieuse équipe, aux soins, aux moments passés et à venir.
2: De toute façon, c'était la fin du cahier de notes de maths, donc on ne pouvait pas continuer.
4: Mais non.

0: faut rendre l'antenne.
1: Non mais on attend un peu, non? On met de la musique, quoi.
2: Ouais, mais je pense qu'il faut que tu raccroches.
3: Ouais, raccroche.
1: Non, toi tu raccroches.
0: Non, c'est toi qui raccroches.
3: Non, c'est toi.
2: Non, c'est toi. C'est
1: arrête,
2: toi.
1: C'est toi, Allez,
0: c'est toi qui raccroche.
2: Laure, c'est toi.
1: Non, bah attendez, on met de la musique un peu.

0: C'est bon, on arrête?
1: Il n'y a pas d'arrêt dans le beefsteak.
0: Au revoir.
2: Mais je pense qu'il faut qu'on s'arrête
1: on danse,
2: sur un
1: là, on danse.
2: Son et qu'on fasse trembler le

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0: quoi avec cette map monde?
1: Où est-ce qu'on est, nous, aujourd'hui?
0: Nous? On est... Belgique, ici. Elle est où, l'Algérie?
1: Si je te dis que l'Algérie est en Afrique.
0: C'est là?
1: Oui, c'est l'Afrique.
0: Ici.
1: Oui. Et là, qu'est-ce que c'est écrit?
0: Constantine.
1: Et à côté de Constantine, il y a la ville de tes grands-parents qui s'appelle...
0: Mila.

0: 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Il est à présent 15h passées de 15 minutes et nous venons tout nous poser sur l'aérodrome de Constantine Mohamed Bouzif. Madame, messieurs, pour votre sécurité, nous voulons bien vouloir rester assis ceinture attachée et cela jusqu'à l'arrêt total de l'appareil électrique de la première consigne lumineuse. Avant de nous quitter, assurez-vous d'y avoir une pied à bord.
1: Aujourd'hui, on va aller voir
2: Marfout.
1: Ton grand-père, on va aller sur sa tombe.
2: Dessus. T'as dit sur sa tombe.
1: C'est une façon de parler. On va aller au cimetière. On va aller sur sa tombe. C'est l'expression.
2: Ah, ok.
1: Donc, tu m'as demandé une prière, ma chérie.
2: Oui.
1: Je viens d'en lire une. Kolo Nafsin Daikatul Maut. Kolo Nafsin.
2: Kolo Nafsin.
1: Dekatul.
2: Dekatul.
1: Maut.
2: Maut. C'est en anglais?
1: C'est en arabe.
2: Maut, on dirait que c'est en anglais.
1: Maut, c'est la mort.
2: On peut continuer.
1: Tu veux le redire en arabe? Kolo nafsin dekatul maut.
2: Kolo nafsin dekatul maut.
1: C'est pas mal, ça.
2: C'est un peu dur, quand même.
1: Tu peux la dire en français, je vais te la traduire. Ça veut dire « toutes les âmes goûteront la mort ».
2: Toutes les âmes goûteront la mort.
1: Pourquoi tu voulais une prière?
2: Pourquoi? Faire la prière à la tombe de Marfout, puis après pouvoir faire un vœu.
1: Il y en a plein de sortes. Je trouvais que celle-ci était jolie. Qu'est-ce que ça veut dire pour toi? Toutes les âmes goûteront la mort.
2: Ça veut dire que tout le monde vit et à un moment on meurt. Tout le monde.

0: renvoyer les morts.
1: C'est un rapatriement de corps. Alors, notre devoir à nous, c'est de positionner le défunt de façon à ce qu'il soit orienté vers sa droite. Et alors, les nœuds du linceul sont ouverts. C'est comme si c'était sa tombe préliminaire.

0: Ça ressemble à un grand jardin avec des fleurs et des tombes. C'est très joli. Ils sont différents du cimetière en Belgique. C'est quoi encore la prière?
1: Kulu nafsin daikatul maut.
0: Kulu nafsin daikatul maut. Moi, je voudrais être enterrée. Non, je serais morte.
1: Pourquoi tu dis ça?
0: C'est parce que, comme ça, tes proches qui ne sont pas encore décédés peuvent te faire un signe. Et puis en cimetière, c'est assez calme pour te faire reposer dans ta tombe.
1: Ils ont besoin de calme?
0: Oui. Et je pense que moi, j'ai besoin d'ombre.
1: Quel chaud, hein? On y est presque. Mon grand-père, il est tout en haut de la colline.

Ça, c'est un couvercle en zinc qui sera mis sur le caisson en zinc qui est à l'intérieur. Et à l'aéroport, il sera hermétiquement fermé. Et à ce moment-là, ils apposent les scellés sur place.

0: dernière fois que je suis venue, je suis venue toute seule. Il pleuvait. La dernière fois, il pleuvait sur les morts. Regarde ici, comment on prend soin des tombes. Elles sont ouvertes par le dessus.
1: Pourquoi ?
0: On doit laisser un contact entre les éléments naturels, entre la terre et le ciel.
1: C'est celle-là la zone de ma faute.
0: On va avancer.

Et là, c'est l'emballage du cercueil qui se fait. Au niveau de l'hygiène, on utilise du plastique cellophané pour envelopper tout le cercueil. Parce que, bon, il y a l'aspect extérieur qui désigne un cercueil, mais au niveau visuel, il doit être enveloppé, caché, au niveau de tout le manutention à l'intérieur de l'aéroport et pour le chargement dans l'avion.

0: Ja. Sig mig.
1: Et c'est la tombe de ma
2: roche. Attends, j'ai un doute, je crois que c'est ici plutôt.
1: De toute façon, ça sera avec ton arc. Bon, bah oui.
2: C'est pas celui-là.
1: C'est quel?
2: C'est pas celui-là.

c'est pas n'importe quel avion qui transporte les cercueils. Ça dépend s'il y a l'emplacement spécial pour mettre les cercueils, oui ou non. Parce que dans le compartiment de la soute, il y a l'emplacement bagage et l'emplacement pour le fret, entre autres les cercueils. On va pas, c'est pas du genre à mettre le cercueil et mettre les bagages des gens au-dessus. Hein. C'est pas comme ça que ça marche. Les gens, ils se font des idées pareilles. Des fois, je rigole. Et il y a aussi une règle également. Si jamais le commandant de bord, qui est le seul maître à bord, s'il n'a pas envie de transporter un cercueil, il peut le refuser directement au moment du chargement. Une fois, j'ai eu le cas où un commandant qui était superstitieux, qui lui voulait absolument pas qu'il y ait un mort dans son avion. Qu'il était là simplement pour transporter des vivants et non pas des morts. Il avait refusé.

0: Tu as besoin de quelle couleur?
1: Du vert,
0: ouais.
1: Du
0: lion,
1: de vert, du brun, du noir et du gris, du jaune, de mauve, de rose, de beige et de bleu. En Algérie, dans quel tiroir t'es enterré, papy? On laisse un couvercle ouvert, comme ça la nature peut repousser sur le cadavre.

0: si ça pouvait donner des petites fleurs.
1: Beige, blanche, rose, mauve.
0: Et en plus, il y avait des insectes qui dévoraient tout.
1: Il mangeait le cadavre et le transformait en fourmilière pour que l'âme parte. C'est très beau. Mais il y avait tellement de plantes qu'on ne pouvait même plus voir la plaque. Enfin, presque.

0: Je crois que je l'ai trouvé.
1: Viens. Viens, Kenza, c'est par ici.
2: Tu l'as trouvé?
1: Oui. Voilà. Hamlaoui Mahfoud. C'est ici ton grand-père.
2: Comment c'était?
1: La prière, c'était Kullu nafsin dekatun al-maut.

0: Kenny. Pour l'instant, j'ai que le N.
1: K-N. Et l'accent là voudra dire A. Kenza.
2: C'est comme ça qu'on écrit Kenza.
1: Oui.
2: Ah, c'est cool. Moi, je vais faire Zaxan I-J-A.

0: Des prêts,
1: c'est incroyable.
2: Il a de refaire, hein, grimper les montagnes.
0: Je pense que je tiens ça de lui. J'adore grimper les montagnes. Et je vois tout de suite les chemins qu'on peut emprunter. Et les cavernes où se cachent les minuscules petits serpents.
2: Regarde où on était.
0: On était où ?

0: Ça devrait être très triste pour toi.
1: Non, c'était pas facile, mais je me suis dit que ce qui était important pour papa, c'est que je respecte ces règles-là. Pour lui, les règles...

0: et moi, je devais respecter ses règles.
1: Ouais. Bah moi, j'ai quand même un peu fâché parce que c'est ma maman quand même, ou mon papa, c'est celui qui en dirait. Faut quand même sortir de la barrière. Il ne reste plus que les cailloux à faire pour le terminer. Papy, il adore les

0: Et moi, le jour de l'enterrement ?
1: Pleurer.
0: Oui. Et les femmes, elles n'étaient pas admises sur le cimetière.
1: Pas admises.
0: J'ai dû...
1: Attendre.
0: J'ai dû... Oui. De l'autre côté du mur.
1: Quand même, t'es sa fille. Maman, tout le monde devrait être admis. Non ?
0: Oui. Oui, ça m'a fait quelque chose de ne pas pouvoir y être.
1: Quand tu attends derrière ce mur-là ?

0: scream and Malta. Honorer les morts. On va se refaire un rituel où on est présente, un rituel dans lequel on sera présente toutes les deux, alors.
1: Ce sera interdit aux garçons.
0: Interdit aux garçons. En tout cas, nous, on sera là. Et on aura un cycle complet. Grand-père, la fille et la petite fille. Donc on va aller chercher un petit peu de terre de sa tombe. Aller dans le désert et y apporter la terre et la mêler au désert.

0: Mais vraiment dans le désert là.
1: Regarde,
0: c'est incroyable, c'est vraiment dur à croire.
1: Tu te souviens pourquoi on est venu comme ça aussi?
0: Pour déposer la terre de la tombe de Marfout, mon grand-père, à l'intérieur, car il adorait le désert.
1: Viens voir un peu plus par ici.
0: Le sable, on dirait comme une sculpture. J'ai trouvé un chouette coin.
1: Je te suis, Kenza?
0: Oui.

0: On va se trouver ici, ce petit endroit.
1: La terre de papy.
0: On l'a ramenée de Mila.
1: La terre de la tombe de papy.

0: ici.
1: Oui. Papy, c'est bon voyage.
2: Voilà, papa. T'as des airs que tu aimais tant.

On ouvre les mains comme une coupole et puis on récite notre prière.

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1: C'est vraiment un son d'ici, hein.
2: Ouais.
1: Moi, je l'aime beaucoup.
2: On ne le trouvera jamais en Belgique.
1: Il faut venir le chercher ici.
2: Bon, mais c'est pas comme si on allait chercher des fraises au marché.
1: Non, c'est pas comme des fraises.
2: Faut l'enregistrer dans nos oreilles. On peut pas le mettre dans une boîte, puis l'amener. Ils sont immenses. Moi, je monte sur le bras.
3: Qu'est-ce que vous faites, l'arbre?
4: Sayer, Sayer. Oui, vas-y, qu'elles en premier. Ah, il y a un malin. Ouais, c'est il va tenir, le monsieur, il va tenir le dromadaire.
2: La chair et tout, c'est incroyable. Elles peuvent encore.

0: c'était quoi?
1: Tu as réfléchi et tu avais dit oh, mais alors on va tous mourir.
0: Oui, on va tous mourir. Et un jour, je pourrai retrouver mes deux grands-pères. Quand je serai morte. Seulement s'il y a un autre monde avec la mort. Et j'ai aussi appris une prière que j'ai faite quand je suis arrivée devant la tombe de mon papy. Toutes les âmes votent la mort. Grâce à cette phrase que j'ai réalisée qu'un jour je pourrais quand même les retrouver quand je serai morte, il y a un deuxième monde après la mort.
1: Tu crois qu'on est immortel après la mort?
0: Oui. Ou alors après la mort, il y a plein de solutions où tu te réincarnes. Ou il y a un autre monde, puis tu remeurs et tu vas encore dans un autre monde. Où il n'y a rien derrière. Ou je sais pas, comme t'as dit, où t'es immortel. Je ne sais pas. Personne ne sait, puisque personne n'en est revenu.

0: C'était Pleuvoir sur les morts. Un documentaire de Yasmina Amlaoui.
1: Avec Jacal Productions. Montage, Roxane Brunet. Mixage, Yvan Anon.
0: Prise de son, Yasmina Amlaoui et Manuel Hermia.
1: Composition musicale et Bansouri, Manuel Hermia. Daf et Bendir, Simon Leleu.
0: Avec la participation de Kenza et Malika.
1: Merci à Fatiha et Jamal Bentaher. Avec le soutien de la SCAM, du Fonds Gulliver et de la RTBF. De l'atelier de création sonore radiophonique et du FACR, de la Fédération Wallonie-Bruxelles. Merci à Pascal Tizou.

0: ça, c'est l'histoire de
1: Melody Nelson.
0: Qu'à part moi-même, personne n'a jamais pris dans ses bras. Ça vous étonne, mais c'est comme

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Voici un morceau qui s'appelle Dracula. Merci. 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
1: Attention, dernier appel. Les passagers à destination de Lourdes sont invités à se présenter à l'autocar numéro 8 sur le quai 6534 pour un embarquement immédiat. Attention, please. The passengers that go to Lourdes are invited to present at the autocar number 8 on the quay number 6000 and for immediate boarding very quick. Votre dernière attention, s'il vous plaît, à destination de Lourdes, sont priés d'embarquement immédiat à se présenter dans l'autocar au guichet d'information pour un départ très attendu tout de suite. Maintenant, arrête Georges. Les pèlerines en liste d'attente, Beaujon Lucienne et Rouleau Gisèle, je répète, Beaujon Lucienne et Rouleau Gisèle sont attendus d'extrême urgence à l'embarquement pour Lourdes en bout d'autocar 8, de décollage immédiat, non Georges, pas avec le micro.
2: S'il vous plaît monsieur, c'est bien l'autocar pour Lourdes. Oui, merci, vous êtes gentil. Oui. Oh, ben le club des joyeux moutons est là. Ah, ben c'est bien, ben, il y a Mme Forger et Mme Badrignan. Ah, ben, je vais me mettre à côté, on sera ensemble. Ben voilà, oui. Pardon, laissez-moi, c'est un support.
3: Qui démarre, celui-ci, un peu plus, je le ratais, moi, allô.
2: Ouh, Gisèle, je suis là.
3: Ah, oui. Qu'est-ce que vous faites là-bas avec les vieux?
2: Ah, oui. Ah, oui, ben, j'avais pas vu, oui.
3: Ben, oui, alors.
2: Non, mais du côté du chauffeur, là, j'ai moins mal au cœur.
3: Ah, ben, oui. Tant mieux.
2: Et regardez, j'ai amené Jean-Luc et Geneviève.
3: Ah, ben. Ça va être guerre, on n'a pas fini, ouais. Saloperie d'oiseau, je te jure.
2: Et Gisèle?
3: Oui?
2: Vous savez que Mme Gouraud, elle a enterré sa mère la semaine dernière?
3: Eh ben, tant mieux. Moi, j'ai marié mon neveu.
2: Celui-là qui est au PTT?
3: Oui, samedi dernier qu'on l'a marié. Marqué, il était temps, hein? 47 ans.
2: Oh, ben, j'ai pas été invitée. Et avec qui que vous l'avez mariée?
3: Avec la petite au carleur.
2: Qui ça?
3: La petite au carleur.
2: Ah ben, il est 10h15.
3: Ah ben tant mieux, moi aussi.
2: Et Gisèle?
3: Oui?
2: Où que ça en est avec votre lino?
3: Ah ben, ils ont déjà fait la moitié de l'entrée, là. Ils ont des problèmes avec leur bord, là, que ça fait le coin. Enfin, c'est comme ça, puis c'est tout, qu'est-ce que vous voulez y faire? Et dites-moi?
2: Oui?
3: N'est pas là l'animatrice aujourd'hui?
2: Ben, on l'a pas retrouvée, hein? Puis qu'on l'a perdue à Thoiry.
3: Alors bon. Je vais encore être obligée de faire l'animation, moi, hein?
2: Oui.
3: Prêt pour le cri de guerre?
2: Oui!
3: Joyeux mouton! Joyeux mouton! Joyeux mouton!
2: Bé! Bé! Bé!
3: Mais qu'est-ce qui se passe, là? Ils sont tous endormis ou quoi?
2: Oui, mais le club, là!
3: Alors comment si je entends tout le monde, là? Joyeux mouton! Joyeux mouton! Joyeux mouton!
2: Bé! Bé! Bé!
3: Ah, ben vous leur préférez bien. N'importe quoi, hein? Regardez-moi ça. Vrai lot de mouton, non mais je te jure, hein?
2: Oh, ben. Ouh, ben! Mme Janssen! Et Gisèle, regardez, il y a Mme Janssen qui est là!
3: C'est pas vrai, Mme Janssen? Ben, vous êtes des nôtres pour le pèlerinage? Oh, ben ça alors, dites-donc, hein? Ben bougez pas, je vais vous dire un petit bonjour, attendez. Bonjour, Mme Janssen, comment ça va bien?
4: Ça va bien.
3: Ah, ben, si on s'attendait, hein? C'est alors pour une surprise, je ne m'attendais pas à la trouver là, moi.
2: Ah,
3: hein?
2: Ben, oui, dites-la.
3: Hein, écoutez-moi. Comment elle va bien? Elle va? Eh ben, tant mieux, hein, tant qu'on a la santé, hein? Voilà, voilà. Allez voir, elle a drôlement forci, hein? Ah, fais ça comme ça. Ça ira mieux cet été, hein? Voilà, voilà. On a beau temps en ce moment, hein? Un peu de pluie de temps en temps, mais bon, quand même, hein? Ah oui, on est content, hein. On va pas se plaindre. Voilà, voilà. Sinon, dans l'ensemble, ça va, oui? Bon, ben, tant qu'on a la santé, hein. C'est mieux comme ça, hein.
2: Gisèle.
3: Voilà.
2: Gisèle.
3: Oui.
2: Vous savez pas si on arrive bientôt, là?
3: Non, pourquoi?
2: Ben, j'irais bien,
3: Ben, allez demander au chauffeur qui vous arrête.
2: Oh, non.
3: Ben, allez-y, voyons, c'est idiot.
2: Non, je veux pas déranger, non.
3: Ben, voulez que j'aille, moi?
2: Non, laissez. J'y vais. Laissez.
3: C'est qu'elle a souvent envie, depuis son opération, elle est obligée d'aller souvent, hein. Ça fait rien, on va l'attendre, on n'est pas pressé, hein. On va continuer à causer tranquille, hein, ma Bjorsen. Voilà. Dites-moi, tant qu'on est arrêté, vous avez pas envie d'aller au petit coin, non? Non? Vous avez été avant de partir? Vous avez bien fait, hein. On prévoit jamais assez, hein. Moi aussi, je fais toujours avant, comme ça, on est plus tranquille. Puis je tiens bien largement 4-5 heures, hein. Ah oui, je tiens très bien. Je tiens bien. Sauf quand il pleut. Quand il pleut, je vais plus souvent, j'ai remarqué ça, hein. Ça vous fait pas ça, vous-même, j'essaye, quand il pleut, vous avez pas plus souvent envie d'y aller? Ça vous fait aussi, hein? Ah oui, ça dépend des gens, il y en a, c'est quand ils boivent, nous, c'est quand il pleut, hein? Ça, on y peut rien, c'est comme ça, puis c'est tout, qu'est-ce que vous voulez. Enfin, mais Lucienne, elle va souvent, elle est obligée. Tiens, voilà, voilà. Ça a été, oui?
2: Oui, bon. Je merci, oui.
3: Hein? Eh? On va faire une photo dans l'autocar avec l'appareil que ma nièce m'a offert, ça va faire un souvenir.
2: Oh, ben vous, on va faire une photo, oui.
3: Viens aller voir, c'est un polaroid, ça fait des photos simultanées, c'est très bien. Mettez-vous là.
2: Oh, ben, Mme Jocelyne, ben, venez avec nous pour la photo.
3: Ah, ben oui, Mme Jocelyne, tiens. C'est pas si souvent qu'on prend l'autocar, les dents.
2: Allez.
3: Tiens, allez voir. Mettez-vous de l'autre côté, voilà, c'est bien, allez dents.
2: Oui, c'est bien. Tiens. Oui, ben, vous
3: c'est avez, ça. Ben, vous demandez au jeune homme, là, il va s'en prendre une photo, oui. Il est cool ce que j'ai eu de tripoter dans tous les sens, hein. Ça a tout cassé, je me suis dit, l'œil dans le viseur, oui, c'est ça, il a compris ça. Bon, et puis il appuiera sur le rouge, elle le voit? Le rouge, là. Oui? Il le voit, le bouton rouge? Non, mais c'est pas vrai! Bon, il appuiera dessus quand je recocherai dessus, moi. Il a compris, oui?
4: Ce bouton.
3: Fait exprès, hein, quand je serai dessus sur la photo, il appuiera.
2: Ben,
3: deux secondes, y a pas le feu. Attendez, c'est pas prêt, hein. Allez,
2: oui, ça passe, ça passe.
3: Mais, je tiens, Mme Janssen. Allez, voir. Oula, je vais remettre un peu la permanente parce que ça parle dans tous les sens, hein. Voilà. Eh bien, allez-y, remettez-vous, souriez. Souriez, c'est bon. Voilà, Mme Janssen.
2: Merci, Mme Janssen, merci.
3: Donnez donc, donnez. Voilà, merci, bien, va rigoler, tiens.
2: On va attendre la photo, oui. Hein, oui.
3: Crachez pas dessus, vous. Oh, ben, regardez comme elle est bien, Mme Janssen, hein.
2: Oh, ben non, lâchez-vous.
3: Ah oui, c'est moi, oui. Oh, dites donc, elle est toute verte là-dessus, Mme Janssen, qu'est-ce que c'est?
2: Oh, oui, on dirait un tétard. Oh, non.
3: Ça fait rien, on va lui donner, elle va pas s'en rendre compte. Regardez donc, Mme Janssen, un petit souvenir amusant, en plein milieu, regardez comme vous êtes amusante. Regardez, c'est bien, qu'est-ce que c'est? Oula, dépêchez-vous de prendre les affaires, on arrive, nous dépêchez-vous, vite, vite.
2: Nous vous dépêchons, nous l'avez.

0: De l'autre côté de la musique, une émission proposée et présentée par Michel Giardella, une autre manière d'aborder la musique classique avec des thèmes qui peuvent aussi donner un certain fil conducteur pour ces émissions. Bonjour Michel.
1: Bonjour.
0: Quand on parle de thèmes, effectivement, avec l'automne, certaines saisons qui resplendissent, ça peut donner de beaux échos avec la musique classique.
1: Oh, voilà, oui, l'automne, c'est surtout pour certains la chasse. Mm-hmm. Et c'est une activité, la musique pour la chasse, a quand même occupé le 18e, un peu le 17e. Hein. Bach a écrit une cantate la chasse, hein. Mais il écrit aussi, et s'est bien servi des cors. Et c'est surtout le 18e siècle français avec Jean-Baptiste Mouret. Et c'est surtout les Allemands qui ont eu créé l'opéra romantique. Alors ça a commencé avec Beethoven, Fidelio. Et puis quand même le fondement de l'opéra allemand, c'est un opéra de Karl Maria von Weber, le Freischütz.
0: Alors on commence, ça fait figure donc d'introduction pour cette thématique de la chasse.

0: Voilà un titre qui fait figure d'un appel assez massif, hein, Michel.
1: Oui, oui, tout à fait.
0: Ce titre de Karl Maria von Weber, Der Freischütz.
1: Voilà, le Freischütz. Alors, le Freischütz, ça veut dire le franc-tireur. Alors, c'est une histoire très, très romantique. Il n'y a pas plus romantique que ça. Ça se passe dans les forêts, après la guerre de 30 ans. Alors, dans l'opéra, il y a des chasseurs, il y a des amoureux, il y a une colombe qu'on tue par erreur et on tue la jeune fille aimée. Il y a une rencontre avec le diable, Samuel, dans la gorge au loup. Il y a des mélodies au bord d'un lac avec les sapins qui le borde et la lune qui brille. Enfin, c'est tout à fait le romantisme. Hein. Tout à fait, ça fixe le romantisme. Et disons, Wagner avait été ébloui de cet opéra, qui quand même était profondément allemand. Puis il faut dire que déjà, la Confédération germanique commençait à prendre conscience que tous les Allemands pouvaient tout d'un coup exister. Et quand un peuple existe, il faut qu'il se trouve des repères, qu'il se trouve des valeurs. Et le Freischütz, ça fait partie de l'émergence de la notion d'allemande.
0: On peut dire que finalement, la chasse est un aspect du romantisme.
1: Dans cet opéra, oui. Vraiment, c'est tout ce côté de l'Allemagne, des forêts, des petits villages germaniques. Donc, tout est romantique dans cet opéra. Et d'ailleurs, je te propose un petit air romantique, hein, avant de passer au cœur des chasseurs. Un petit air romantique chanté par la soprano qui définit bien le climat de l'œuvre.

0: Le romantisme qui se vérifie bien dans cette deuxième partie de cette pièce de Carl Maria von Weber. Agathe, hein, ça c'était la petite partie voilà. Qui était interprétée.
1: Voilà. Et puis, bon, maintenant on arrive quand même au plus célèbre du Freischutz, le chœur des chasseurs. Il faut dire que dans l'orchestration, pour la première fois, Weber avait mis 4 corps. Et oui, 4 corps. Alors d'habitude, la tradition en voulait que 2. Hein. Donc il a mis dans la fosse d'orchestre 4 corps.
0: Pour donner un côté massif.
1: Pour un côté massif, puis un côté romantique. Hein, le corps, c'est quand même... Oui. Hein, j'aime le son du corps le soir au fond des bois, hein, on disait en France. Hein. C'est Vigny, je crois, qui disait ça.
0: C'est vrai, un aspect un peu... conducteur, c'est le corps que l'on retrouvera dans d'autres compositions. Oui. On peut dire que c'est un instrument de prédilection, finalement, du romantisme, de la
1: Oui, là, oui. Beethoven, déjà, l'avait bien noté dans sa symphonie héroïque au 3e scherzo. Il y a des passages de corps, mais côté chasse, côté vibrant. Et je pense que Weber a dû s'en inspirer pour faire sonner tous ses corps. Bon, on part avec les chasseurs.
0: Allez, on part à la chasse. Justement, il s'agit d'un certain un appel, mais surtout cœur des chasseurs.
1: Hein, cœur des chasseurs, c'est ça.
0: Ce qui habite vraiment les chasseurs, toujours par Carl Maria von Weber.

0: Un cœur de chasseur, Karl Maria von Weber, de cette œuvre Der Freischütz. On quitte l'Allemagne pour retrouver aussi d'autres compositeurs qui se sont intéressés à cette thématique en France.
1: Oui, mais en France, bon, il y a toujours eu une tradition de la chasse, une tradition de vénerie aussi. Et bon, un musicien assez intéressant qu'on connaît assez peu, qui était né à Avignon, c'est Jean-Baptiste Mouret. Et il a écrit, lui, pour le corps, dans des symphonies. Bon, c'est sans prétention, mais c'est très agréable à écouter, c'est bien construit, et ça a un petit côté nostalgie de la chasse, du début du XVIIIe siècle.
0: On écoute bien. On va proposer même un petit panorama de ce qui pouvait...
1: Ouais, de l'époque. Alors, il y a d'autres petits morceaux de Purcell et de Spontini, je crois. Voilà, brièvement. Enfin, ça donne tout un climat de la nostalgie du corps, mais cette fois du corps de chasse.

0: Jean-Joseph Mouret, un petit panel
1: voilà,
0: de pièces.
1: Différentes œuvres, oui. Il n'y avait pas que Mouret, hein, il y avait aussi Purcell, on l'a reconnu, voilà, différents compositeurs.
0: Avec toujours le corps de chasse.
1: Le corps de chasse comme liant de tout l'ensemble. J'espère que tu aimes le son du corps le soir au fond des bois.
0: Oui, c'est ça. Ça nous évoque quelque chose, ça. Le corps qui n'a pas d'âge et qui aussi nous emmène dans d'autres contrées musicales. Alors là, on va aborder un compositeur un peu baroque par essence.
1: Oui, d'abord Jean-Philippe Rameau, qui est quand même un de nos plus grands compositeurs. Moi, je trouve qu'on ne lui attribue pas l'importance qu'il devrait avoir. Il serait allemand, ça serait un Bach de son époque. Et la musique de Jean-Philippe Rameau, donc du 18e, est très très bien conçue, très très bien élaborée. Et donc c'est surtout, il a écrit un peu de musique sacrée, des quelques pièces de clavecin, et surtout des opéras. Il a écrit des opéras ballets dans la tradition qui se poursuivait après Louis XIV, dans la tradition Lully, Molière, etc. Et je te propose qu'on écoute un extrait d'un opéra, Hippolyte et Aricie, et à un moment il y a une scène de chasse. Bien sûr, Diane chasseresse arrive et elle va exhorter tout le monde à la chasse. Voilà, alors je te propose l'Hippolyte Aricie, l'air de Diane chasseresse de Jean-Philippe Rameau.

0: Voilà, Hippolyte et Arissi de Jean-Philippe Rameau, qui donne aussi un autre reflet de la chasse. On peut d'ailleurs préciser, nous le faisions hors antenne, une œuvre qui a été conduite par Marc Minkowski.
1: Oui, les musiciens du Louvre.
0: La compagnie des musiciens du Louvre.
1: Oui, oui, qui était un grand compositeur pour la musique baroque. Hein. Oui, oui, il a beaucoup apporté, un grand interprète. Il a beaucoup apporté à la musique baroque et surtout dans ses opéras de Rameau, hein, que nous ne jouons, hélas, pas très, très souvent. Bon, mais c'est un peu dommage, mais de temps en temps, quand même, on a droit à quelques opéras de Rameau. C'est plutôt rare, quand même.
0: Alors, quand on parle de chasse, Michel, il est un compositeur qui reste assez emblématique quand même. On peut le préciser, cette notion de corps de chasse et puis de composition.
1: Oui.
0: Compositeur allemand ?
1: Allemand, oui, oui. Nous avons Haydn. Haydn a écrit beaucoup de choses. Il faudra qu'un jour on consacre un petit peu du temps à l'automne quand il a écrit les quatre saisons. Et l'automne est un morceau très très important dans lequel Beethoven puisera sa 9e symphonie. Donc il faudra qu'on l'écoute, mais qu'on lui consacre quelque chose de particulier parce que c'est quand même une œuvre importante. Et donc, Haydn vivait bien sûr dans les familles hongroises, hein, à la limite de la Roumanie et de la Hongrie, hein, dans ces zones-là. Et dans les châteaux, bon, on chassait bien sûr, c'était la grande distraction. Et Haydn, qui a écrit quand même 105 symphonies, hein, 77 quatuors à cordes, 9 opéras, bon, c'était à l'époque où artistes et artisans, on avait un peu du mal à séparer l'un de l'autre, hein, quand même. Oui. Hein, c'est marné, hein, les gars, hein. Et donc il nous a écrit donc ces symphonies, et en particulier la 73e, qui est la symphonie La Chasse, hein, dont on peut se proposer à écouter le dernier mouvement. Hein.
0: Tout à fait.
1: Voilà. Hein.

0: Personne ne restera insensible à cette œuvre de Haydn, La Chasse, qui peut évoquer chez tout un chacun des références, hein, disons-le
1: nettement. Exactement, des souvenirs.
0: Multiples et variés, car effectivement, ce type d'œuvre a été réemployé un certain nombre de fois par la suite. Oui. En tout cas, initialement, il s'agit de Chasse.
1: De Chasse, c'est le quatrième mouvement de la 73e symphonie de Haydn.
0: Un grand nombre de symphonies d'ailleurs à son actif, ça faisait partie de la 73e, laissait entrevoir encore pas mal d'autres symphonies, pas autour de la chasse, mais en
1: tout cas... Oui, les grandes symphonies londoniennes, il y a les symphonies parisiennes, quand il est allé à Paris, et puis ensuite les très très grandes symphonies, les symphonies londoniennes, hein, le roulement de timbales, Oxford, etc., où Haydn est le précurseur de Beethoven, hein, et le contemporain, à ce moment-là, de Mozart.
0: Merci beaucoup, Michel Jardella, pour... cet épisode autour de la chasse, de l'autre côté de la musique, à retrouver aussi sur radioroyant.fr avec tous les autres épisodes réalisés précédemment. Et on se donne prochainement rendez-vous pour une autre thématique dans un mois.
1: Voilà.
0: Sur Radio Royan, de l'autre côté de la musique.

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1: Bonjour.
4: Bonjour.
5: Bonjour.
1: Eh bien, bienvenue dans notre émission d'aujourd'hui qui va être un quatrième volet sur le racisme français. Donc on voulait commencer par se situer. Nous parlons dans cette émission en tant que blancs et blanches, donc on parle de situations concrètes de domination et de violence que nous ne subissons pas. Ça nous paraît pourtant nécessaire de lutter contre le racisme depuis notre place, dans une époque où il est de plus en plus décomplexé, puisque depuis notre dernière émission, on a vu qu'en Haute-Loire, un sexagénaire peut se permettre de tirer à la carabine sur des enfants en leur proférant des injures racistes et que des policiers tentent d'étouffer l'affaire. On a vu que dans de nombreux réseaux sociaux et médias qui ont relayé la déferlante de fake news au relent raciste qui a suivi l'élection de maires non blancs en Ile-de-France notamment. Et le 10 mai dernier, il y a un maire RN à Vierzon qui a annulé la commémoration pourtant officielle de la journée nationale des mémoires de la traite, de l'esclavage et de leurs abolitions dans sa ville. Donc on est bien conscient qu'il s'agit ici que d'exemples parmi d'autres. Et il nous appartient de combattre les situations injustes de domination, l'éducation raciste que nous avons reçue et de montrer les conséquences de l'histoire.

0: et les Françaises. En 2023, une étude du Musée de l'Histoire de l'Immigration a montré que sur 1000 personnes interrogées, une seule avait les 6 bonnes réponses sur les questions qui étaient posées sur l'immigration. Et l'étude montrait également que plus les personnes méconnaissaient le sujet, plus elles étaient hostiles à l'immigration. Alors moi, je vais vous poser une question, mais qui n'est pas dans ce questionnaire, mais... À votre avis, alors parce que la droite et l'extrême droite disent que l'immigration coûte 75 milliards d'euros à la France chaque année, et savez-vous en réalité quel est le coût de l'immigration pour l'État français ?
1: Moi j'ai en tête qu'elle rapporte plutôt, mais je ne sais pas les chiffres, alors ça, aucune idée, mais...
2: Moi je ne sais pas non plus, je peux dire un nombre de milliards au hasard, mais...
0: Alors oui, alors déjà, la France, elle consacre moins de 1% de son budget à des programmes spécifiques pour l'immigration. Alors j'ai les chiffres de 2022, mais ça représentait environ 3 milliards d'euros sur un budget de 445 milliards. Donc on est vraiment bien loin des 75 milliards d'euros avancés par la droite et l'extrême droite. Et surtout, effectivement, ce que disait Lise, ces dépenses, il faut bien en miroir ajouter les gains de l'immigration. Ça, on n'en parle jamais. Les travailleuses et travailleurs immigrés, régularisés ou non, payent des taxes et des impôts, on y reviendra tout à l'heure. Et donc, en ajoutant les gains de l'immigration, on arrive souvent à des calculs soit à un coût de zéro, c'est-à-dire que l'immigration ne coûte rien à l'État, soit à un bénéfice de l'État français. Voilà.
1: Merci.
0: C'était le petit quiz.
1: Ouais.
0: Et justement, pour... je vais continuer un peu sur toutes ces choses qui sont en réalité toutes ces fausses informations qui circulent sur l'immigration. Dans le discours des politiciens et au gré des crises économiques, l'immigration, elle tient le rôle d'une variable d'ajustement, c'est-à-dire qu'on va ouvrir les frontières pour la reconstruction de la France après 1945, après la Seconde Guerre mondiale, et puis on va les fermer à l'immigration du travail en 1975, quand il y a le moment de la crise pétrolière. On va comparer en France systématiquement maintenant le chiffre de l'immigration avec le chiffre du chômage, comme si, selon les dires de l'extrême droite, puis maintenant d'un large pan de la classe politique, les immigrés venaient voler le travail des Français et des Françaises. Et pourtant, si on regarde les études, les recherches, les chiffres, les statistiques, on en conclut en fait tout autre chose. Déjà, depuis son expansion coloniale et son industrialisation, la France a besoin de main-d'œuvre étrangère. Les origines des immigrés, elles ont été variées selon les époques. Elles sont venues d'abord de pays frontaliers comme l'Italie, l'Espagne ou le Portugal. La France est ensuite allée puiser dans ses colonies, notamment en Algérie. En 1975, les immigrés représentent 7% de la population totale et les Portugaises sont la première minorité, suivie par les Algériens et les Algériennes. La proportion de personnes immigrées a finalement faiblement augmenté, contrairement à ce qu'on entend, car 50 ans plus tard, elle représente 10% de la population totale. Les emplois occupés par les travailleurs et travailleuses immigrés, déclarés ou non, sont des emplois pour majorité peu qualifiés, mal rémunérés et pénibles. Ces emplois, les personnes nées en France s'en détournent ou refusent de les faire. C'est pourquoi les secteurs du nettoyage, du bâtiment, de la métallurgie, des commerces de proximité, d'aide à la personne, de l'agriculture, etc., ont en permanence besoin d'une main-d'œuvre étrangère, et cela, même quand le taux de chômage augmente. Par exemple, les personnes immigrées représentent près de 40% des employés de maison, ou encore 27% des ouvriers ou ouvrières non qualifiés du BTP. En réalité, travailleurs et travailleuses immigrés et personnes nées en France entrent assez peu en concurrence pour les postes de travail. Et surtout, les travailleurs et travailleuses immigrés font tourner le pays. Pour reprendre le slogan du 18 décembre, journée internationale de solidarité avec toutes les personnes migrantes, si on s'arrête, tout s'arrête. Et on va écouter une musique de Mamani Keita qui s'appelle « Gagner l'argent français ».

0: Et on est bien sur Campus Grenoble 90.8. Et moi, je vous propose rapidement des chiffres issus de l'INSEE et des rapports du Défenseur des droits concernant les discriminations en raison de l'origine réelle ou supposée dans le travail. L'origine perçue constitue le principal facteur d'exposition aux discriminations dans la recherche d'emploi. Les personnes perçues comme noires, arabes ou maghrébines ont un risque 2,8 fois plus élevé que celles perçues comme blanches d'en rapporter l'expérience. Et c'est en augmentation par rapport à 2016. Alors, il ne parle pas des personnes perçues comme asiatiques, je ne sais pas pourquoi. De la même manière, les personnes portant un signe religieux ont 1,5 fois plus de risques de rapporter des discriminations dans la recherche d'emploi que les autres. Les personnes rapportant l'expérience de discrimination dans l'emploi déclarent également plus fréquemment qu'on leur a posé des questions personnelles en entretien, dans 80% des cas, ou avoir fait l'objet de propos ou de comportements stigmatisants sur le lieu de travail, dans 74% des cas. Sur le lieu de travail, les propos ou comportements sexistes, racistes, homophobes ou handiphobes progressent. 34% des actifs y sont exposés, contre 25% en 2016. Maintenant, on va écouter un camarade de la CGT sans papier qui nous parle d'accès au travail quand on n'a pas de papier.
1: Tout d'abord, je tiens à vous remercier de m'avoir invité à votre studio de radio. Et c'est une opportunité pour mettre en lumière mon parcours académique lors de mon arrivée en France. Je suis citoyen marocain, je suis venu en France en janvier 99. J'ai poursuivi mes études post-universitaires à l'université Stendhal Grenoble 3, dénommée actuellement l'université Grenoble-Alpes. Après la régularisation de ma situation administrative en 2015, j'ai commencé à travailler avec statut salarié et avec mention autorisant titulaire à travailler. J'avais deux cartes de séjour d'un an, puis une carte pluriannuelle. Et pour le quatrième titre de séjour, lors de demande de renouvellement, j'ai déposé le quatrième demande de renouvellement de titre de séjour. J'ai prévu que je vais recevoir soit la carte pluriannuelle de 4 ans, soit la carte de 10 ans, en prenant en considération l'ancienneté de mon séjour en France. Alors, au mois de mars 2023, quand je me suis présenté pour retirer le cinquième titre de séjour, alors j'étais vraiment étonné de me retrouver avec un titre de séjour d'un an au lieu de 4 ans ou 10 ans. C'était vraiment surprenant pour moi. On a contacté au mois d'avril 2023 le chef de service d'immigration et de l'intégration pour vérifier s'il s'agissait d'une erreur ou pas. Depuis cette date, on n'a reçu aucun retour de la part de la préfecture. Malgré tout ça, je n'ai pas laissé les bras croisés, je continue à travailler dans le secteur hospitalier, la clinique mutualiste et les autres établissements hospitaliers dans la région grenobloise. Et lors de ma présence pour le renouvellement de mon titre de séjour, alors j'étais vraiment confronté à l'exigence de l'autorisation de travail. Devant cette situation administrative compliquée, j'ai entrepris toutes les démarches pour chercher un employeur qui va effectuer cette autorisation de travail sur la plateforme numérique. Et la plupart des employeurs sont vraiment découragés par cette demande d'autorisation de travail parce qu'elle prend beaucoup de temps et la plupart ne veulent pas engager parce que c'est une procédure qui prend beaucoup de mois. Dans tous les cas, j'ai entamé pas mal des démarches administratives auprès des élus, les services des associations et les représentants de la CGT. Mais malgré toutes les démarches, je n'ai reçu aucune réponse. Avec tous mes efforts, j'ai réussi à obtenir un rendez-vous le 12 mars 2025. je me suis présenté pour ce rendez-vous. Et après, j'avais deux dossiers différents. Dossier subordonné à l'ancienneté de séjour régulier en France et l'autre dossier admission exceptionnelle de séjour en France. J'ai déposé les deux dossiers et depuis 12 mars 2025 jusqu'à maintenant, il n'y a aucun retour de la préfecture.

Tout ce que je veux vous dire, au-delà de tous les arguments, que c'est l'absence de rétablissement de mon titre de séjour depuis décembre 2023 jusqu'à maintenant a entraîné une précarité de mes conditions actuelles, notamment l'accumulation des dettes de logement. Parce que depuis l'absence du renouvellement de mon titre de séjour au mois de décembre 2023, je me suis trouvé devant des dettes très lourdes avec l'organisme Actis. Et devant cette situation, alors j'ai envoyé pas mal de courriers aux responsables de service du contentieux en expliquant toutes les démarches que j'ai entreprises pour débloquer ma situation administrative. Et je suis vraiment content qu'il est compréhensif et il a compris ma situation.

0: depuis 2023, ça veut dire que vous avez eu aucune nouvelle de la préfecture. À aucun moment, ils vous ont dit pourquoi ils vous ont pas renouvelé.
1: Non, non. Il n'y avait aucun retour. Et malgré tous les efforts que j'ai entamés jusqu'à présent, je n'ai reçu aucune réponse. Et c'est une situation vraiment déplorable. C'est une situation vraiment inquiétante. S'il y a la possibilité que les services préfectoraux m'aident à retrouver mon droit de séjour en France, ça sera une opportunité de rebondir dans ma vie et de vivre normalement et dignement sur le sol français. Et dans cette interview, je dois vous préciser que je suis confiant dans les institutions de la République française. Je respecte les valeurs républicaines, mais ce que je demande, c'est une solution. Je ne cherche pas des accusations, je ne cherche pas des affrontements. Moi, ce que je cherche, une solution simple pour débloquer ma situation administrative qui date depuis 2023 jusqu'à présent.
2: Ok, et ben du coup, on enchaîne. Est-ce que tu peux nous décrire un petit peu comment un papier peut travailler, cotiser ou payer des impôts?
3: Un sans-papier.
2: Pardon, excusez-moi. Désolé.
4: Pas de problème. Oui. Le droit français, en fait, dit qu'une personne sans papier n'a pas le droit de travailler, que sans autorisation de travail, c'est illégal, aussi bien pour la personne que pour l'employeur qui risque des amendes et de la prison. Mais cependant, il existe une voie de régularisation par le travail. L'idée, c'est donc de prouver qu'on travaille en France depuis assez longtemps pour faire valoir qu'on mérite, entre guillemets, bien sûr, un titre de séjour. On demande donc aux gens de prouver une infraction pour accéder à un droit. Ça n'a pas de sens, mais a priori, ça n'empêche pas les politiciens de dormir. Et les employeurs peuvent déclarer un salarié sans numéro de sécurité sociale, donc sans papier, via un numéro technique temporaire, le NTT, qui est, comme son nom l'indique, censé être un outil temporaire prévu par l'URSSAF. Et de fait, quand on utilise ce NTT, les cotisations sont versées normalement et les impôts sont prélevés. Voilà comment une personne sans papier peut travailler, cotiser et payer des impôts. La vérité, on ne va pas se mentir, c'est que la France a besoin de travailleurs immigrés et fait donc miroiter ce droit à la régularisation par le travail, tout en le rendant toujours plus difficile d'accès. Et pour ça, je renvoie aux évolutions des lois récentes en 2024, puis là 2026, qui ont encore augmenté le temps qu'il faut prouver avoir travaillé dans des secteurs en tension, tout ça. Et la France laisse les sans-papiers faire le sale boulot, comme on l'a déjà dit, pour une misère, tout en cotisant pour des droits qu'ils et elles n'auront jamais. Voilà. Et pour vous parler de ça, j'ai utilisé les écrits d'une avocate pour le droit des étrangers qui travaille en région parisienne, qui s'appelle Ateka Vasram et qui fait des articles réguliers pour expliquer comment ça se passe en vrai et pour déconstruire les fausses croyances. Et on écoute une deuxième partie de l'interview où notre camarade nous présente la CGT sans papier.
1: La CGT sans papiers, c'est un organisme que j'ai connu depuis 2009 et c'est un organisme qui se constitue des militants qui se bat pour les droits des travailleurs étrangers. Car ces travailleurs étrangers constituent la pierre angulaire pour la prospérité de l'économie française. Ces ressortissants étrangers, ils travaillent en toute sincérité. Ils participent à la vie sociale, ils cotisent pour l'État. On les aide pour sortir de l'impasse juridique et de trouver leurs papiers et de travailler dignement en France. Et avec la CGT des sans-papiers, j'ai remarqué qu'ils font des efforts acharnés pour aider tout le monde de sortir de l'angoisse, de la peur et d'avoir une vie normale.
4: Voilà. Et on avait envie d'illustrer un peu ces propos en parlant des différents mouvements de grève des travailleurs racisés précaires ou de personnes sans papier qu'il y a eu, ne serait-ce que ces dernières années. Et par exemple, on voulait citer la grève des femmes de chambre de l'hôtel Ibis dans le quartier des Batignolles à Paris en 2019. C'est un mouvement qui est assez connu parce que ça a duré dans le temps. Et ça a opposé les grévistes à des grands groupes, notamment l'entreprise de nettoyage STN et le groupe Accor, qui est quand même le sixième groupe hôtelier du monde et qui avait un chiffre d'affaires cette année-là de 4 milliards d'euros. Donc ces personnes demandaient principalement une réduction de la cadence à laquelle elles doivent nettoyer les chambres, des indemnités pour la nourriture, être payées les heures qu'elles faisaient, qu'on leur fournisse une tenue de travail, bref, un respect du droit du travail finalement, qu'elles vont en partie obtenir au bout de 2 ans de grève. Aussi, en août 2023, il y a une dizaine de travailleurs sans papier dans le secteur du tri des déchets qui sont passés au prud'homme parce qu'ils étaient employés par un sous-traitant au profit de grands groupes comme Veolia, Suez et compagnie. Ils étaient bien évidemment exploités, mal payés et pas respectés. Et c'est aux donneurs d'ordre qu'ils demandaient réparation. Bon, l'audience avait été repoussée, donc je ne sais pas ce que ça a donné. Et aussi, en octobre 2023, dans un contexte de discussion pour un nouveau projet de loi Asile et Immigration, il y avait plus de 600 travailleurs sans papier qui avaient entamé un mouvement de grève pour dénoncer leur surexploitation et réclamer leur régularisation. C'était des travailleuses du bâtiment, de la logistique, des déchets, du nettoyage, de plus de 33 entreprises en Île-de-France. Et leurs conditions de travail étaient systématiquement dégradées, leurs contrats de travail précaires, et surtout leur précarité financière permet aux employeurs de ne pas de les exploiter, quoi, en ne payant pas leurs heures supplémentaires, en leur imposant des changements d'horaire, des conditions de travail dégradées, tout ça. Et ça, c'est des mouvements à chaque fois qui sont soutenus par la CGT, c'est pour ça que j'en parle là. Et enfin, beaucoup plus récemment, il y a des coiffeuses de Paris qui ont occupé pendant plus de 10 mois le salon de coiffure dans lequel elles travaillaient pour faire respecter leurs droits. Parce que non seulement elles n'étaient pas payées, mais en plus leur employeur leur réclamait 250 euros par mois pour leur fournir un contrat de travail et des fiches de paye qu'après elles peuvent utiliser pour essayer d'être régularisées par le travail. Voilà pour les luttes qu'on voulait un petit peu vous partager, et on vous propose maintenant une pause musicale et on écoute Sans papier de Shabazz.

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0: On est bien sur Radio Campus Grenoble et c'est la matinale décoloniale qui continue. Et aujourd'hui, on continue d'explorer le sujet du racisme. Dans cette partie, on va parler plus de la question de l'accès au logement. Et donc, les quartiers HLM, les grands ensembles, sont souvent perçus négativement pour plein de raisons plus ou moins fausses, mais notamment parce que ce seraient des lieux de communautarisme. Parmi les lieux communs qu'on entend parfois, il y a cette idée que...
1: Les grands ensembles ont été construits pour loger les immigrés.
0: Ou encore que...
1: Le regroupement familial instauré à partir de 1974 a précipité la crise des grands ensembles en faisant fuir les classes moyennes blanches.
0: Et du coup, dans cette idée-là, ça serait à partir de là que ces quartiers seraient devenus des zones de non-droit. Du coup, pour répondre à ça, je commence par revenir un petit peu sur la politique du logement en France. En fait, depuis la fin du 19e siècle, la situation du logement en France, globalement, est catastrophique, avec des habitations insalubres, des taudis et des bidonvilles qui sont la norme dans toutes les villes. Et en 1946, au sortir de la Deuxième Guerre mondiale, on atteint un sommet dans cette crise du logement. La reconstruction et la création de logements deviennent donc prioritaires pour l'État. Et dès 1950, la construction de logements s'accélère, avec des moyens financiers publics importants et des procédés de construction qui s'industrialisent dans le sillage du mouvement de l'architecture moderne. Cette architecture, elle améliore nettement le confort des logements qui sont produits, même s'il y a pas mal de choses à redire encore aujourd'hui. Le but, donc, c'est de produire en masse, et de ce point de vue, ça marche. Parce qu'avant-guerre, on construisait 10 à 20 000 logements par an en France, et en 1950, on passe à 200 000 logements par an jusqu'en 1970 environ. 80% des logements qui sont construits pendant ces 20 ans sont des logements sociaux. Et l'objectif de cette politique, c'est vraiment de loger les salariés français. Donc globalement, ils étaient mal logés. En plus, c'est la période de l'exode rural, il y a beaucoup de gens qui fuyaient les campagnes. Et à cela aussi, il va s'ajouter, à partir de 1962, le rapatriement de 1 million de Français d'Algérie, qui est devenue indépendante. Et donc les populations qu'on appelle pieds noirs seront prioritaires dans les attributions des logements sociaux. La question du droit des étrangers à obtenir un HLM reste floue durant les années 50-60. En juin 1959, le Conseil supérieur des HLM, tout en rappelant que la loi autorise les étrangers à accéder au logement social, énonce que chaque organisme est libre de
1: poser le principe de la nationalité française obligatoire et de se réserver le droit d'examiner les cas d'étrangers spécialement intéressants.
0: Voilà, donc le logement des personnes immigrées n'est pas une priorité à ce moment-là, on le voit. Les immigrés, donc à cette époque, sont logés beaucoup dans des hôtels, des meublés, des logements sous-loués par des réseaux de connaissances ou encore dans les foyers Sonacotra ou encore en bidonville. À la fin des années 60, 2 millions de logements ont été construits et la crise du logement se détend un peu. Et c'est en 1968 qu'une circulaire paraît pour loger les étrangers dans les HLM. C'est aussi à cette époque que l'État change de politique en passant d'aide massive à la construction de logements sociaux à des aides individuelles aux ménages, et donc notamment ceux qui souhaitent devenir propriétaires. Et ça accélère le départ des salariés français de ces logements qui vont partir pour construire des maisons individuelles. Et on commence à attribuer de plus en plus de logements sociaux aux familles étrangères. C'est à cette époque qu'on va lancer la résorption des bidonvilles. C'est une politique qui sera assez violente avec des opérations de police. Il y aura notamment les fameuses brigades Z. C'est une unité de police qui est spécialisée dans les évacuations de bidonvilles, qui est assez violente. Et donc, ils vont procéder à des relogements forcés dans des cités de transit qui sont des constructions vraiment au rabais, celles-ci, censées être provisoires et qui ont parfois duré plusieurs décennies.

0: Pendant les années 70, pour les logements HLM, l'idée est de répartir les familles immigrées au milieu des ménages français, suivant des quotas d'environ 15%. Ce chiffre est discrètement évoqué dans les circulaires administratives, avec l'idée sous-jacente que ces familles immigrées, bien choisies, bien entourées par des Français, pourront être « éduquées », je mets des guillemets qui ne se voient pas à la radio, au mode de vie français. Mais le logement des étrangers et des immigrés se fait dans les parties les plus dégradées et les plus périphériques du parc, qui sont délaissées par les Français. On a aussi parfois une stratégie délibérée pour loger ces familles. En 1982, dans un article intitulé « Paris doit cesser d'éloigner ses pauvres », le préfet de la région Île-de-France écrit
1: « On a par exemple débarrassé la capitale d'un certain nombre de problèmes sociaux en logeant des gens aux faibles ressources dans les grands ensembles éloignés du centre hors Paris. »
0: Voilà, il y a un exemple, enfin une illustration très concrète de ce principe. Pour la région parisienne, ce sont donc les offices HLM de la ville de Paris qui ont construit donc la cité des 4000 à la Courneuve, donc hors Paris. Et le choix a été fait pour ce quartier spécialement de construire des très grands logements pour loger les salariés de la ville de Paris qui étaient, ces salariés qui ont concerné, c'était beaucoup en fait les éboueurs et donc des familles africaines qu'on a éloignées de Paris. Dans les années 80-90, sur le plan des attributions de logements, le mot d'ordre de la mixité sociale s'impose. Mais on trouve encore dans les archives des catégorisations d'origine comme métropole, dom-tom, Afrique du Nord, Afrique noire et autres. Cette période est un gros virage pour les offices HLM. Les 30 glorieuses sont finies et la crise économique s'installe. Les HLM ne sont plus là pour loger les classes populaires méritantes, mais les plus précaires d'entre elles. Cela se passe alors que des bâtiments des grands ensembles construits rapidement se dégradent et que les moyens sont insuffisants pour les réhabiliter. Les personnes qui arrivent dans les quartiers les plus dégradés sont de plus en plus celles qui n'ont pas d'autre choix et donc les familles étrangères ou d'origine étrangère commencent à être surreprésentées. D'autant que dans le système de financement du logement social, les logements de ces années, les années 60-70, sont ceux qui ont les loyers les moins chers, encore aujourd'hui. Ce ne sont plus forcément des personnes immigrées, mais aussi des habitants qui sont nés en France, mais ces derniers héritent de pratiques discriminatoires qui continuent à les identifier comme appartenant à des minorités ethno-raciales. Dans un contexte de crise du logement, qui s'est à nouveau aggravé depuis les années 90-2000, on constate que ce sont toujours les familles les plus précaires ou appauvries, donc souvent des familles étrangères, qui se retrouvent dans les parties les moins désirables des quartiers HLM, d'autant que nous verrons juste après que ces familles ne peuvent pas accéder au logement privé. Voilà, on va maintenant écouter la chanson de Médine qui s'appelle « Boulevard Auriol ».

0: Et on est sur Campus Grenoble 90.8 FM. Et du coup, je vais rapporter un peu des chiffres au niveau du logement. Alors, on rappelle que légalement, un propriétaire ne peut pas refuser un locataire en raison de son origine ethnique, de son âge, de son sexe, de son orientation sexuelle, etc. Pourtant, c'est pas ça que vivent les personnes immigrées et plus généralement les personnes ayant un nom à consonance étrangère. Alors en 2016, un testing réalisé par des chercheurs et des chercheuses du CNRS a permis de montrer l'ampleur des discriminations. Le testing consistait à envoyer des mails à des particuliers et des agences en réponse à leur offre de logement, et cela dans toute la France, pour leur demander de visiter le logement. Les faux candidats étaient tous masculins, c'est un choix de la recherche pour n'avoir à prendre en compte que le critère racial. Et certains avaient un nom à consonance arabe ou africaine, et d'autres à consonance française. L'étude montre que sur les 1140 réponses reçues, les annonceurs ont sélectionné les candidats selon leur origine supposée. Les candidats Mohamed Chetou et Désiré Sambou ont respectivement 27% et 31% de chances en moins d'avoir une réponse positive pour pouvoir visiter le logement. 27% et 31% de chances en moins que le candidat Sébastien Petit. L'étude montre que la discrimination sur l'origine supposée des personnes liées à leur nom de famille peut être un peu diminuée si la personne évoque une stabilité financière, comme le fait d'être fonctionnaire. Et là, on est seulement sur la demande de visite. Ça continue ensuite, bien sûr, avec l'étude des dossiers. Et donc, en réalité, la discrimination sur l'accès au logement est beaucoup plus grande que ça. Alors bien sûr, la loi sanctionne la discrimination à l'accès au logement, on peut porter plainte, on peut saisir le défenseur des droits, mais en fait tout ça c'est un peu de la poudre aux yeux parce qu'il y a peu de chances que les personnes puissent prouver qu'elles ont été discriminées.
1: À propos de cette difficulté à se loger, moi je suis tombée sur un chiffre qui était un peu effrayant aussi. D'après vous, quel pourcentage des personnes hébergées chez des tiers en Île-de-France sont nées à l'étranger ?
2: 80
3: hébergé chez des tiers. Wow.
0: 50.
1: Eh bien, c'était 80. Bravo, oh, Roxane.
4: Ouais. Oh, oui.
1: Et donc, dans l'article que j'ai trouvé, il mettait en évidence le fait que ce type d'hébergement, c'est une forme de mal-logement qui est encore pas mal invisibilisée dans les parcours des personnes exilées, qui vivent généralement d'ailleurs une succession de situations de mal-logement. Ils peuvent passer de la rue aux hébergements d'urgence, les hébergements chez les tiers, les squats, la sous-location, faute d'avoir accès à un logement personnel. Et du coup, je disais ça parce que je vais aborder moi un peu les questions des luttes qui vont se mettre en place, parce que du coup, c'est la seule solution pour accéder à du logement. Donc, pour revenir sur l'historique dont parlait Joseph tout à l'heure, c'est les luttes de locataires qui, avant et après la Première Guerre mondiale, ont permis d'obtenir des logements stables et une baisse des loyers. Après la Deuxième Guerre mondiale, c'est aussi la lutte qui va conduire à l'application de la loi de réquisition et à la construction massive de HLM, dont on a parlé. Et puis, dans cette émission, on a aussi déjà évoqué des luttes qui étaient menées dans les années 70 à Grenoble, notamment avec les autrices de la revue Enquête d'égalité, mémoire des luttes des immigrations Grenoble 70-80. Et ces luttes, elles avaient aussi permis d'obtenir des améliorations en termes de logement, des rénovations, des changements de gestionnaire au foyer Revol, par exemple. Et puis aussi une nette amélioration des conditions de vie dans les wagons de l'entreprise Panneau. Voilà une émission que je vous invite à réécouter. Et en octobre, là je passe à une autre période, en octobre 1990, dans le 20e arrondissement de Paris, il y a des familles qui se sont retrouvées à la rue après un incendie criminel de leur bâtiment. À la même période, il y a trois autres immeubles du 20e arrondissement qui ont été incendiés à l'essence. Et ces actes ont fait 22 morts. Donc les familles qui étaient des familles non blanches et qui ont réchappé à l'incendie se sont retrouvées dehors, sans solution de logement pérenne. Et ils ont décidé d'installer un campement sur la place de la Réunion dans le 20e arrondissement. Et c'est un peu de cette lutte que va naître l'association Droit au logement, qui depuis plus de 30 ans œuvre pour accompagner ces luttes autour du logement. Des luttes qui ont par moments permis la création de nouveaux droits. Malheureusement, pas forcément des droits pour tous et toutes. On prend l'exemple de la loi Dalo, la loi pour un droit au logement opposable, qui est une grande avancée. Hein. Mais pour remplir le dossier, il faut préalablement avoir rempli une demande de HLM, pour laquelle, comme pour les demandes d'allocation logement d'ailleurs, il faut un titre de séjour en règle. Donc tout ça va faire que le retour au 115, c'est souvent la seule solution qui est proposée aux personnes qui sont dans une situation administrative irrégulière. Et les dispositifs du 115, ben, ils sont complètement saturés ces dernières années. Et il existe aussi une autre loi donc, qui a été obtenue aussi par la lutte, hein, c'est le DAO, le droit à l'hébergement opposable, qui est censé lui permettre à toute personne sans solution adaptée de contraindre l'État à lui proposer un hébergement. Et ben, on voit aussi que ce DAO, qui serait pourtant ouvert à des personnes étrangères, au final ne l'est pas. Parce qu'on a vu, par exemple, en Isère, des récurs qui ont été refusés parce que l'irrégularité de séjour du requérant bah, faisait qu'ils n'avaient pas des garanties suffisantes d'insertion à la suite de l'hébergement d'urgence. Bref, voilà. Tout ça pour dire que les personnes sans titre de séjour, eh ben, ils sont de fait exclus de l'inconditionnalité du droit au logement. Et donc, les chiffres disent aussi que les étrangers représentent une part croissante des personnes sans domicile. Sont passés de 53% en 2012 contre 38% en 2001. Donc, dans de nombreuses villes, ces personnes vont s'organiser et lutter ensemble pour obtenir un toit. Et on va le voir là dans l'interview qui va suivre. Ces luttes collectives, elles permettent parfois d'arracher des améliorations. On va écouter ici le récit d'une lutte qui est actuellement en cours à Grenoble.
2: Je m'appelle Baldé Mohamed Saïdou. Je suis trésorier de l'association Adali, donc, qui est devant la lutte donc, qui se mène actuellement au niveau de la métropole depuis le mois de novembre. Et voilà, nous essayons également de nous battre pour avoir des logements pour les personnes qui ont été expulsées également à la Villeneuve le 19 novembre 2025. Et pour le moment, donc, on avait au début donc, plus d'une 150aine de personnes qui ont été expulsées et qui ont occupé le siège de la métropole. Et au jour d'aujourd'hui, nous avons avec les collègues qui nous soutiennent, le DAL 38 et autres associations qui nous accompagnent dans cette lutte, nous avons pu également obtenir 100 places du moins. Mais ça reste encore parce qu'il y a plus d'une cinquantaine de personnes qui sont là encore sans place. Donc sur ces 50 personnes, il y a à peu près plus d'une trentaine de personnes qui n'ont pas de proposition de relogement pour le moment.
1: Sans première proposition, est-ce que c'est des propositions qui conviennent? Est-ce que c'est du temporaire?
2: Les 100 propositions, donc, qui ont, les 100 places à peu près qui ont été obtenues, oui, c'est temporaire parce que c'est des logements qui sont renouvelés à chaque 6 mois. Donc, mais pour le moment, vu que ces personnes-là, quand même, et on a pu, à travers la lutte, obtenir également un toit pour eux. Donc, on s'en félicite et voilà, on continue encore à lutter pour que le reste des personnes soient relogées. Voilà, donc c'est un peu compliqué. Donc c'est ce qui a fait que nous nous sommes constitués également en collectif pour pouvoir également défendre nos droits, parce que le logement, normalement, c'est un droit universel. Donc là, nous sommes obligés de nous donner la main et de nous battre pour qu'on puisse également obtenir un logement, parce que sinon, logiquement, donc ces personnes-là, donc qu'elles soient... qu'il y ait des papiers ou pas, donc avant tout, ils devraient être quand même logés. Parce que voilà, c'est des êtres humains, ils ne doivent pas être abandonnés comme ça dans la rue, également sans avoir un toit.

difficile. Donc, mais dans tous les cas, nous essayons de tenir le coup. Nous avons mené beaucoup d'actions, donc des manifs, des rencontres et des propositions que nous avons pu faire avec l'ensemble des soutiens, mais aussi donc avec la métropole et à l'ensemble des mairies pour qu'on puisse également trouver solution à ces difficultés donc qui sont liées également au logement.

depuis le 18 novembre 2025 jusqu'à maintenant là, donc on tient le coup, c'est à travers également les soutiens des personnes. Donc il y a eu des cagnottes, donc les personnes ont contribué, ce qui montre suffisance que voilà, il y a la population qui nous soutient. Donc de l'autre côté aussi, nous avons reçu également le soutien des associations, donc qui nous accompagnent, donc comme le DAL 38 qui est là tout le temps avec nous, et il y en a d'autres associations aussi que je ne vais pas citer, donc qui sont avec nous, la CGT aussi est là avec nous. Côté des gouvernants, donc les mairies, bon, quelquefois, donc ils tiennent des promesses. Donc il y en a certaines mairies qui ont respecté leur engagement, mais il y en a aussi d'autres qui encore traînent. Et il y a bientôt 6 mois, donc ils ont fait des propositions, donc mais jusqu'à présent, cela n'arrive pas encore à se concrétiser.

Et il y a des actions aussi qui sont prévues parce que là, sur les 50 personnes qui sont là actuellement, il y en a eu d'autres qui se sont rajoutées. Le fait que la lutte a traîné, parce que nous, on ne pensait pas également pouvoir rester ici pendant plus de 6 mois. Donc, on pensait que dans 4 mois, on pouvait également trouver une solution. Et puis voilà. Mais la lutte, donc, a longtemps duré. Et maintenant, il y a eu des personnes qui se sont rajoutées encore sur ces 50aine de personnes. Donc, ce qui fait que, donc, voilà, la charge ne fait que, voilà, s'alourdir. Et voilà, donc il faut qu'on continue à mener les actions. Donc là, ce qui fait qu'à partir du 22 là, vu que ça sera la première assemblée également du bureau qui est élu, le bureau de la métropole, nous comptons également mener des actions, donc voilà, manifester devant le siège de la métropole et en même temps envoyer une délégation pour discuter avec les représentants, donc au niveau de la métropole, donc pour qu'on puisse ensemble trouver solution et maintenant mettre fin également à l'occupation de la métropole. Des personnes, c'est des gens également sans papier. Donc après le logement, nous comptons continuer la lutte pour que ces gens-là soient également régularisés. Parce que nous, on s'est dit quelque part, si ces gens-là avaient leur papier, ils avaient le droit également de travailler aujourd'hui et de se prendre en charge, que de voilà, donc rester là à demander ou de rester sur le dos également des mairies. Donc voilà, le mieux, c'est à ce qu'on les régularise et par la suite, ils vont se débrouiller d'eux-mêmes. Donc c'est notre souhait actuellement.

0: Eh bien, on espère que la délégation aura été reçue ce matin à la métro. Et sachez que si vous voulez soutenir cette occupation, enfin ces personnes qui occupent la métro, il est encore possible de mettre des sous dans la cagnotte en ligne. Et pour la retrouver, il suffit de taper DAL38 sur le site d'Hello Asso. Et vous pouvez retrouver la cagnotte. Elle sera aussi indiquée sur la page de l'émission. Ben, pour conclure cette émission d'aujourd'hui, on le voit bien dans tout ce qu'on a pu dire, qu'il est plus difficile pour des personnes étrangères ou perçues comme telles d'obtenir un travail décent ou un logement en France. Et on l'a aussi bien vu tout au long de l'émission, en l'absence de titre de séjour, les démarches pour accéder à une formation, à un emploi ou à un logement décent sont largement compromises. Et comme il le disait très bien dans l'interview, l'absence de logement constitue aussi un frein aux démarches de régularisation administrative, et donc on est dans un cercle vicieux, celui des situations de précarité administrative qui alimentent des situations de précarité sociale et réciproquement. Et les personnes, malgré leurs efforts, n'arrivent pas forcément à s'en sortir et sont obligées de demander du soutien de proches, d'assaut, de pouvoir public. Bref, elles se retrouvent dans des situations qu'elles pourraient totalement éviter si elles étaient régularisées. Voilà pour l'émission d'aujourd'hui. On a encore un tout petit peu de temps, on va pouvoir faire nos brèves.
1: Ouais, je sais pas si on en a déjà fait au final des brèves d'autres fois avant l'agenda. mais là, moi, je voulais vous parler en écho à l'émission précédente sur le racisme. D'un nouveau règlement qui vient d'être voté par les députés européens, enfin à la fin du mois de mars, donc il y a 2 mois maintenant. C'est un nouveau règlement qui s'appelle Retour et qui vient remplacer la précédente directive de 2008, jugée pas assez contraignante et pas assez efficace. Donc c'est pour simplifier le retour des étrangers à l'extérieur de l'Union européenne. Donc une série de procédures d'expulsion plus rapides, plus simples et plus efficaces, dit-on. Des personnes sans droit de séjour dans l'Union européenne. Les décisions d'expulsion qui sont prises par un État membre peuvent être désormais exécutées par les autres États membres sans avoir à relancer toute une procédure administrative. Le texte dit maintenir le droit au recours contre une décision de renvoi, mais l'exercice de ce droit ne suspend plus automatiquement l'expulsion. Et le texte valide également les expulsions dans des pays soi-disant sûrs, donc avec des gros guillemets, avec lesquels l'Union européenne et ses États membres ont conclu des accords pour accueillir celles et ceux qui ne peuvent pas être envoyés dans leur pays d'origine. Et encore autre chose, c'est une augmentation de la durée maximale d'enfermement qui passe de 18 mois à 24 mois et qui est prolongeable indéfiniment en cas de menace à l'ordre public ou à la sécurité. Voilà pour ces bonnes nouvelles.
0: Ouais, je vais en plus pas ajouter de bonnes nouvelles moi non plus, parce que le gouvernement s'attaque aussi une nouvelle fois aux plus pauvres et aux étrangers en exigeant la généralisation des frais différenciés pour les étudiants hors Union européenne. L'inscription en licence leur coûtera désormais 2 895 €, sachant que le tarif standard pour les étudiants non boursiers est de 178 €. Donc il y a un collectif des étudiants étrangers contre la hausse des frais d'inscription qui rappelle que les étudiants les plus touchés seront ceux qui viennent des pays les plus pauvres et que, contrairement aux idées reçues, leur présence en France rapporte de l'argent à la France, y compris quand on inclut les aides publiques reçues. Ils se sont appuyés là-dessus sur une enquête publiée par Campus France en 2022. Et donc, ils annoncent dans leur communiqué que la mobilisation du 12 mai dernier avec des rassemblements et des manifestations partout en France a commencé de faire reculer un peu le gouvernement. Et il y a un mouvement qui s'est poursuivi. Hier, il y avait des manifestations dans la rue, et il y aura une réunion à Grenoble demain, samedi 23 mai à 14h, pour décider de la suite du mouvement. Ce qui nous fait une transition toute trouvée vers notre agenda.
2: Et oui, et du coup, on vous invite dès ce soir, le vendredi 22 mai, mais aussi le samedi 23 et le dimanche 24, pour le festival de l'AFA, de l'action antifasciste de Grenoble. Donc il y aura un concert au 102 s'il n'est pas annulé, parce qu'apparemment il y a un risque d'annulation par la préfecture en raison de menaces de l'opposition fasciste. Et il y aura des événements au Transfo, ça va durer donc aujourd'hui, demain et après-demain.
1: Mardi 26 mai à 19h à la MVAC, c'est l'ex-maison des associations qui est rue Berthe de Boissieu. Il y a une projection-discussion du film Mayotte, une île sous domination.
0: le samedi 30 mai de 9h à 17h à l'UGA sur le campus, le collectif Migrants en Isère organise les troisièmes rencontres pour l'hospitalité, dans un contexte de durcissement généralisé de l'accueil des personnes exilées. Il y aura plus d'infos et le lien d'inscription sur la page de notre émission.
1: Et mardi 2 juin, de 19h à 22h, il y a une rencontre avec Accueil solidaire Grenoble au Commun des Mortels. C'est une association qui organise l'accueil de personnes exilées chez des habitants et habitantes solidaires sous forme de boucle d'accueil. Elles ont besoin d'accueillantes, mais aussi de bénévoles pour la médiation, la cordeau, tout ça.
2: Ensuite, le 5 et le 6 juin, ça sera l'événement Pushback Frontex qui aura lieu au lieu, qui s'appelle le lieu, enfin, c'est pas si ça se comprend, au 17 rue Abbé Grégoire. Donc il y aura des ateliers, une revue de presse et des tables rondes. Après, un rassemblement qui se tiendra devant l'usine de Thalès le vendredi matin à 8h.
3: Et 5 et 6 juin, c'est aussi l'AG national de l'association Survie à Paris. Il est encore temps d'adhérer et de nous rejoindre.
0: Le mardi 9 juin, à la Maison de la Vie Associative et Citoyenne, ex-MDA, à 19h, il y a une conférence-débat de Cédric Abba qui s'intitulera « Sahel, quelle place pour la France dans une région en totale recomposition géostratégique ?» Et donc avec la... Cédric Abba, pardon, je vais juste présenter qu'il est journaliste et spécialiste de la région du Sahel.
1: Et le 13 et 14 juin, il y a le sommet anti-G8 à Annemasse. Et enfin, notre prochaine émission qui sera le 19 juin sur le thème de l'Algérie. On vous en dit plus d'ici là. Et ben salut.
0: Salut.
2: Salut. Salut.
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0: bienvenue dans Polyphonie Sacrée. Toutes les semaines, des œuvres à retrouver en compagnie de Michel Jardella. Des œuvres sacrées, puis des compositeurs qui méritent notre attention. Pas tous connus comme ce Belge qui a eu une belle carrière, une belle existence. Tout d'abord, oui. Il a vécu assez longtemps. Et puis après, des rudiments peut-être d'ébénisterie par son père, il en est venu aussi à garder un côté tactile, dextérité avec la musique.
1: Surtout à l'orgue.
0: Voilà. On le nomme.
1: Donc, Marie-Alphonse Nicolas Joseph Jongen est un compositeur belge wallon, qui est né à Liège en 1873 et il est mort à Sarthe-l'Espa le 12 juillet 53. Alors bon, il a traversé les deux guerres mondiales. Et l'œuvre que nous allons entendre aujourd'hui, c'est une messe. Et cette messe a été écrite à la fin de la guerre. Et elle a été, en 1944 et 45, son frère est décédé. Elle est d'ailleurs, la messe que nous allons entendre est dédiée à son frère. Et le musicien veut faire une messe, mais n'arrive pas à l'écrire parce que son fils, qui faisait de la résistance en Belgique, a été arrêté et prisonnier.